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Bonjour à tous. L'essentiel de l'actualité, Volodymyr Zelensky accuse Moscou de poursuivre ses assauts malgré la trêve de 3 jours annoncée par Donald Trump. La Russie accuse de son côté l'Ukraine de milliers de violations. Les autorités ukrainiennes parlent d'au moins 9 blessés dans plusieurs régions du pays. Des dizaines de pêcheurs nigérians sont portés disparus après des frappes de l'armée tchadienne sur le lac Tchad. Les bombardements visaient des positions de Boko Haram près des frontières du Nigeria, du Niger et du Tchad. Selon des témoins, plusieurs pêcheurs présents dans la zone auraient été touchés ou noyés en tentant de fuir les frappes. Un aspirateur sous-marin de déchets et de microplastiques récompensé au concours L'Épine. Le premier prix 2026 a été attribué à Monsieur Turbino, un dispositif capable de collecter les plastiques sous l'eau sans perturber la vie marine. De 150 inventions étaient présentes cette année à la Foire de Paris. Et puis du football avec la 33e journée de Ligue 1, le PSG a battu Brest 1-0 et se rapproche encore plus du titre. Lille prend la place de Lyon sur le podium, le LOSC s'est imposé 1-0 à Monaco alors que Lyon s'est incliné 2-1 face à Toulouse. En bas de classement, Nice est le nouveau barragiste après sa défaite de 1 face à Auxerre. Voilà pour l'actu, bonne journée. 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

0: Bonjour tout le monde, Bélier, c'est le bon moment pour sortir de votre réserve et faire de nouveaux projets.
1: Taureau,
0: n'hésitez pas à remettre à plus tard des détails pratiques. Coupez-vous complètement de votre quotidien, vous ne le regretterez pas.
1: Gémeaux,
0: les situations que vous vivrez sont hautement agréables pour le moral. Profitez de la vie.
1: Cancer,
0: un changement de vie devient possible.
1: Faites en sorte de bien analyser chaque donnée avant de vous lancer.
0: Lion, travaillez les sources de votre motivation avant de vous laisser envahir par la morosité.
1: Vierge,
0: vous vous sentez en phase avec votre entourage, vos collègues ou vos voisins et vous passez une agréable journée teintée de multiples plaisirs.
1: Balance,
0: vous auriez tout intérêt à étudier de près vos démarches à venir.
1: Une bonne gestion réclame ces efforts-là.
0: Scorpion, vous serez bien entouré et vous en profiterez.
1: C'est le moment de vous consacrer à votre entourage pour resserrer les liens.
0: Sagittaire,
1: des rencontres amicales sont en vue,
0: une belle trêve avant de retourner dans les batailles du quotidien.
1: Capricorne,
0: de très bons échanges avec vos proches vous aident à relativiser et à retrouver une belle confiance en vous.
1: Verseau,
0: d'humeur joviale, vous prenez facilement la parole et n'hésitez pas à faire part de vos envies.
1: Poisson,
0: vous avez beau vous repasser le film à l'envers, vous ne voyez toujours pas où sont les malentendus.
1: Je vous souhaite à tous une très belle journée.

L'Agence internationale de l'énergie tire la sonnette d'alarme. Les émissions de méthane liées aux énergies fossiles se maintiennent à des niveaux toujours très élevés. Selon son rapport Global Methane Tracker, publié le 4 mai dernier, ces émissions n'ont pas baissé en 2025. Elles sont même en légère hausse par rapport à l'année 2024 et restent donc proches des records historiques de 2019. Le secteur des énergies fossiles, pétrole, charbon et gaz, représente à lui seul 35% des émissions de méthane d'origine humaine dans le monde. Le pétrole reste donc le principal responsable devant le charbon et le gaz. Le méthane, gaz principal du gaz naturel, est inodore et invisible. Il s'échappe lors de l'extraction, du transport et de la distribution des combustions fossiles, notamment via les fuites dans les infrastructures. Globalement, environ 580 millions de tonnes de méthane sont rejetées chaque année dans l'atmosphère, dont 60% dû à l'activité humaine. L'agriculture arrive en tête, suivie de près par le secteur de l'énergie. Alors pourquoi c'est si grave? Le méthane possède un pouvoir réchauffant bien supérieur au CO2 sur le court terme. Il est responsable d'environ 30% de la hausse des températures mondiales depuis la révolution industrielle. Sa durée de vie plus courte dans l'atmosphère en fait une cible prioritaire. Réduire ses émissions permettrait d'obtenir des résultats climatiques rapides et mesurables. Malgré les engagements internationaux, les promesses de détection et réparation des fuites, la production record d'énergie fossile maintient ses émissions à un niveau alarmant. L'agence insiste donc, sans action forte et immédiate sur le méthane des fossiles, il sera extrêmement difficile d'atteindre les objectifs de l'accord de Paris.

0: Bonjour à tous. À la une de l'actualité, l'un des cinq Français rapatriés du navire touché par l'antivirus a présenté des symptômes dans l'avion hier lors du vol retour. Annonce du Premier ministre Sébastien Lecornu, les cinq passagers ont été placés en isolement à l'hôpital Bichat à Paris. Un décret est mis en place pour encadrer l'isolement des cas contacts. Les autorités sanitaires attendent désormais les résultats des tests pour confirmer ou non une contamination. Gare aux amendes si vous utilisez votre smartphone au volant. Dans certains département dès la mi-mai. Les conducteurs surpris avec un téléphone tenu en main ou un dispositif sonore à l'oreille pourront également faire l'objet d'une suspension immédiate du permis pouvant aller jusqu'à 6 mois. Cette décision est motivée par la hausse des accidents liés au défaut d'attention, Mylène Desbac.
1: Et justement, ces automobilistes sont tout à fait d'accord pour voir ce durcissement appliqué partout en France.
2: Déjà téléphoner, même avec le Bluetooth, là, on est forcément distrait par nos conversations, on est beaucoup moins attentif. Alors le téléphone au volant, alors là, n'en parlons pas. Quoi.
3: C'est quand même le pire des dangers. Texto, appel, c'est pas possible. Quoi. Donc c'est quoi après? C'est retrait de permis, des choses comme ça? Pourquoi pas?
1: Pierre Chasseret, président de 40 millions d'automobilistes, pense qu'il faudrait être plus précis sur cette décision.
4: Qu'est-ce que c'est l'utilisation d'un smartphone en véhicule? Parce que je le rappelle, le simple fait d'utiliser son smartphone à une borne de péage pour payer peut être considéré comme une utilisation de smartphone au volant tenu en main. Dans les textes de loi, le simple fait de regarder Netflix sur son smartphone ne tombe pas sous le coup de la réglementation.
1: L'an dernier, l'utilisation du téléphone au volant a coûté la vie à 3190 personnes.
0: Merci Mylène. Et pour l'instant, l'utilisation d'un téléphone portable tenu en main est sanctionnée par une amende forfaitaire de 135 € et un retrait de 3 points du permis de conduire dans les autres départements. On passe à l'actualité internationale. Totalement inacceptable, les mots hier soir de Donald Trump après la réponse de l'Iran au plan américain visant à mettre fin au conflit au Moyen-Orient. Le détroit d'Ormuz bloqué reste au cœur des tensions. On termine par du sport, du football. Avant-dernière journée de Ligue 1 hier soir, Lille a repris la 3e place à Lyon après sa victoire 1-0 à Monaco et se rapproche d'une qualification pour la Ligue des Champions. L'OL a perdu 2-1 sur le terrain de Toulouse. Autre résultat, Rennes a battu le Paris FC 2-1. Marseille l'a emporté au Havre 1-0. Belle journée à tous.

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1: Bonjour, bonjour à tous. 13 trotteurs âgés de 6 à 8 ans n'ayant pas gagné 90 000 euros ont rendez-vous sur les 2800 mètres de la piste corde à droite à l'hippodrome de Vichy à l'occasion du Quintet Plus de ce lundi 11 mai 2026. Disputé dans le prix de Marigny, le départ sera donné vers 13h55. En tête de notre sélection, l'As Jet de Busset, préparée avec le plus grand soin pour cet objectif visé, elle peut l'emporter. Suivi du 7, Quel Canto, toujours en léger retard de gain à mon sens, sa place est sur le podium. Le 2, Kenza Kaluna, sur une piste à son entière convenance. Le 6, Katsuki, bien placé derrière les ailes de l'autostart. Et enfin le 8, Keop Derem, a déjà bien fait sur le parcours qui nous intéresse. Elle complétera notre sélection. Une sélection que vous pouvez retrouver sur ma chaîne YouTube Tom Kazak, les pronostics hippiques avec mes dernières minutes. Donc notre choix aujourd'hui, premier l'As, Jet de Busset. Second le 7, Quel Canto Bello. Troisième le 2, Kenza Kaluma. Quatrième le 6, Katsuki. Cinquième le 8, Keops Darem. Le second choix le 12, le 9 et le 4. Et à vous la fortune!

0: Bonjour tout le monde, Bélier, c'est le bon moment pour sortir de votre réserve et faire de nouveaux projets.
1: Taureau,
0: n'hésitez pas à remettre à plus tard des détails pratiques. Coupez-vous complètement de votre quotidien, vous ne le regretterez pas.
1: Gémeaux,
0: les situations que vous vivrez sont hautement agréables pour le moral. Profitez de la vie.
1: Cancer,
0: un changement de vie devient possible.
1: Faites en sorte de bien analyser chaque donnée avant de vous lancer.
0: Lion,
1: travaillez les sources de votre motivation avant de vous laisser envahir par la morosité.
0: Vierge,
1: vous vous sentez en phase avec votre entourage, vos collègues ou vos voisins et vous passez une agréable journée teintée de multiples plaisirs.
0: Balance,
1: vous auriez tout intérêt à étudier de près vos démarches à venir.
0: Une bonne gestion réclame ces efforts-là.
1: Scorpion,
0: vous serez bien entouré et vous en profiterez.
1: C'est le moment de vous consacrer à votre entourage pour resserrer les liens.
0: Sagittaire,
1: des rencontres amicales sont en vue.
0: Une belle trêve avant de retourner dans les batailles du quotidien.
1: Capricorne,
0: de très bons échanges avec vos proches vous aident à relativiser et à retrouver une belle confiance en vous.
1: Verseau,
0: d'humeur joviale, vous prenez facilement la parole et n'hésitez pas à faire part de vos envies.
1: Poisson, vous avez beau vous repasser le film à l'envers,
0: vous ne voyez toujours pas où sont les malentendus.
1: Je vous souhaite à tous une très belle journée.

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1: Bonjour à tous. L'essentiel de l'actualité, Volodymyr Zelensky accuse Moscou de poursuivre ses assauts malgré la trêve de 3 jours annoncée par Donald Trump. La Russie accuse de son côté l'Ukraine de milliers de violations. Les autorités ukrainiennes parlent d'au moins 9 blessés, dont plusieurs régions du pays. Des dizaines de pêcheurs nigérians sont portés disparus après des frappes de l'armée tchadienne sur le lac Tchad. Les bombardements visaient des positions de Boko Haram près des frontières du Nigeria, du Niger et du Tchad. Selon des témoins, plusieurs pêcheurs présents dans la zone auraient été touchés ou noyés en tentant de fuir les frappes. Un aspirateur sous-marin de déchets et de microplastiques récompensé au concours Lépine. Le premier prix 2026 a été attribué à Monsieur Turbino, un dispositif capable de collecter les plastiques sous l'eau sans perturber la vie marine. De 150 inventions étaient présentes cette année à la Foire de Paris. Et puis du football avec la 33e journée de Ligue 1. Le PSG a battu Brest 1-0 et se rapproche encore plus du titre. Lille prend la place de Lyon sur le podium. Le LOSC s'est imposé 1-0 à Monaco alors que Lyon s'est incliné 2-1 face à Toulouse. En bas de classement, Nice est le nouveau barragiste après sa défaite de 1 face à Auxerre. Voilà pour l'actu, bonne journée.

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1: Bonjour à tous. À la une de l'actualité, l'un des 5 Français rapatriés du navire touché par l'antivirus a présenté des symptômes dans l'avion hier lors du vol retour. Annonce du Premier ministre Sébastien Lecornu, les 5 passagers ont été placés en isolement à l'hôpital Bichat à Paris. Un décret est mis en place pour encadrer l'isolement des cas contacts. Les autorités sanitaires attendent désormais les résultats des tests pour confirmer ou non une contamination. Gare aux amendes si vous utilisez votre smartphone au volant. Dans certains département dès la mi-mai. Les conducteurs surpris avec un téléphone tenu en main ou un dispositif sonore à l'oreille pourront également faire l'objet d'une suspension immédiate du permis pouvant aller jusqu'à 6 mois. Cette décision est motivée par la hausse des accidents liés au défaut d'attention, Mylène Desbac.
2: Et justement, ces automobilistes sont tout à fait d'accord pour voir ce durcissement appliqué partout en France.
3: Déjà téléphoner, même avec le Bluetooth, là, on est forcément distrait par nos conversations, on est beaucoup moins attentif. Alors le téléphone au volant, alors là, n'en parlons pas, quoi.
4: C'est quand même le pire des dangers. Texto, appel, c'est pas possible. Donc c'est quoi après, c'est retrait de permis, des choses comme ça? Pourquoi pas?
2: Pierre Chasseret, président de 40 millions d'automobilistes, pense qu'il faudrait être plus précis sur cette décision.
5: Qu'est-ce que c'est l'utilisation d'un smartphone en véhicule? Parce que je le rappelle, le simple fait d'utiliser son smartphone à une borne de péage pour payer peut être considéré comme une utilisation de smartphone au volant tenu en main. Dans les textes de loi, le simple fait de regarder Netflix sur son smartphone ne tombe pas sous le coup de la réglementation.
2: L'an dernier, l'utilisation du téléphone au volant a coûté la vie à 3190 personnes.
1: Merci Mylène. Et pour l'instant, l'utilisation d'un téléphone portable tenu en main est sanctionnée par une amende forfaitaire de 135 € et un retrait de 3 points du permis de conduire dans les autres départements. On passe à l'actualité internationale. Totalement inacceptable, les mots hier soir de Donald Trump après la réponse de l'Iran au plan américain visant à mettre fin au conflit au Moyen-Orient. Le détroit d'Ormuz bloqué reste au cœur des tensions. On termine par du sport, du football. Avant-dernière journée de Ligue 1 hier soir, Lille a repris la 3e place à Lyon après sa victoire 1-0 à Monaco et se rapproche d'une qualification pour la Ligue des Champions. L'OL a perdu 2-1 sur le terrain de Toulouse. Autre résultat, Rennes a battu le Paris FC 2-1. Marseille l'a emporté au Havre 1-0. Belle journée à tous.
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1: On débute ces annonces par la rubrique d'hiver. On vend une robe de mariée blanche taille 34-36 au prix de 300 euros. Un garage de 40 mètres carrés à Castillonnès, le prix est à débattre. On vend des tapis, des petits meubles de cuisine, des petits meubles bas, du bois de châtaignier coupé en 1 mètre. On vend un godet de pelle de curage Liébert de 2,20 m de large. Un meuble d'angle de télé en merisier au prix de 30 euros. On donne des livres, des DVD et des CD de musique classique. Et on cherche des personnes entre 60 et 80 ans pour jouer à la belote sur Villeneuve. En agriculture, on vend une faucheuse rotative 4 assiettes, un andaineur, une faneuse. Et on cherche des piquets de clôture en fer. Dans la rubrique véhicule, on vend une moto de 50 cm3 de marque générique, le prix 1600 euros. Et on vend un petit camion VL Ben Mercedes, modèle 406 à restaurer ou pour pièces. Les animaux, on vend 3 canards Cayuga et on donne des chatons de différentes couleurs. En logement, on vend une bâtisse atypique du 18e siècle au cœur du village de Castillonnès, sur une surface de 2000 m² avec 21 pièces, terrasse couverte traversante, garage pour plusieurs véhicules, cave voûtée et puits. Des travaux sont à prévoir, le prix est à débattre. Et on termine avec la rubrique emploi. Une entreprise de menuiserie et cuisine à Fumel recherche un poseur et un commercial.
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1: Samedi 23 mai, l'agglomération du Grand Villenevois invite tous ses habitants à la fête du miel et de la biodiversité de 10h à 17h dans le parc François Mitterrand de Villeneuve-sur-Lot. Cet événement est proposé en lien avec l'Atlas de la biodiversité intercommunale en cours sur le Grand Villenevois, comme nous l'explique Mathieu Paillard en charge de son organisation.
2: On avait au début la fête du miel qui est organisée par la commune de Villeneuve-sur-Lot. Puis la commune de Villeneuve s'est lancée dans un ABC de la biodiversité et a transformé cet événement en fête du miel et de la biodiversité. En passant de l'ABC communal à un ABC communautaire, on a souhaité porter cet événement aussi à l'échelle communautaire et donc en pouvoir en faire profiter l'ensemble des communes. L'année dernière, nous avons fait un coup d'essai en incluant l'école de Fongras.

0: It's my life, c'était les No Doubt. 10h23, on prend un instant pour respirer, ou du moins pour essayer. Vous le savez, sur Radio 4, la transition écologique nous tient à cœur, et ce matin, les nouvelles ne sont pas forcément bonnes. Théo Mollet.
1: L'Agence internationale de l'énergie tire la sonnette d'alarme. Les émissions de méthane liées aux énergies fossiles se maintiennent à des niveaux toujours très élevés. Selon son rapport Global Methane Tracker, publié le 4 mai dernier, ces émissions n'ont pas baissé en 2025. Elles sont même en légère hausse par rapport à l'année 2024 et restent donc proches des records historiques de 2019. Le secteur des énergies fossiles, pétrole, charbon et gaz, représente à lui seul 35% des émissions de méthane d'origine humaine dans le monde. Le pétrole reste donc le principal responsable devant le charbon et le gaz. Le méthane, gaz principal du gaz naturel, est inodore et invisible. Il s'échappe lors de l'extraction, du transport et de la distribution des combustions fossiles, notamment via les fuites dans les infrastructures. Globalement, environ 580 millions de tonnes de méthane sont rejetées chaque année dans l'atmosphère, dont 60% dû à l'activité humaine. L'agriculture arrive en tête, suivie de près par le secteur de l'énergie. Alors pourquoi c'est si grave? Le méthane possède un pouvoir réchauffant bien supérieur au CO2 sur le court terme. Il est responsable d'environ 30% de la hausse des températures mondiales depuis la révolution industrielle. Sa durée de vie plus courte dans l'atmosphère en fait une cible prioritaire. Réduire ses émissions permettrait d'obtenir des résultats climatiques rapides et mesurables. Malgré les engagements internationaux, les promesses de détection et réparation des fuites, la production record d'énergie fossile maintient ses émissions à un niveau alarmant. L'agence insiste donc, sans action forte et immédiate sur le méthane des fossiles, il sera extrêmement difficile d'atteindre les objectifs de l'accord de Paris.

0: avec cette chanson.
1: Un vent de liberté venu tout droit de Montréal avec Jean Leloup, 1990. C'est vrai qu'en l'écoutant, on a tout de suite envie de refaire le monde. Il est 10h30. On accueille ce matin le musicien Gilles Denis.
2: Et l'organisateur de ces jam sessions au Café Vélo à Agen. Le Café Vélo qui remet le couvert pour cette deuxième année, qui donne rendez-vous tous les mois au Pont Canal à Agen pour les jam sessions de Mister Gilles. Premier rendez-vous, c'est ce mercredi en soirée.
3: On sera là au Café Vélo dès 19h. Il y a de la restauration qui est mise en place avec un barbecue. Il y a de la bière locale, il y a des brunchs, il y a de légumes, voilà, pour ceux qui ne mangent pas de viande. Il y a plein de choses qui sont prévues donc dès 19h pour se rassasier. Juste avant, de 17h à 19h, il y a un happy hour qui est mis en place. Donc 19h la restauration et 20h, il y a la jam session qui démarre. On a invité The Small Rock pour l'occasion, qui est un jeune groupe à Genève, voilà, qui fait des compos, des reprises, qui va nous faire quelques morceaux pour entamer la jam session. Ensuite, nous, on fera aussi deux ou trois morceaux avec mes collègues musiciens Jimmy Chambert à la batterie et Laurent Basso à la basse, avec notre groupe Space Tribu. On va faire quelques morceaux aussi pour mettre de l'ambiance en début de soirée. Et puis, ensuite, on ouvrira la scène aux musiciens qui veulent nous rejoindre ou nous remplacer sur scène pour jouer avec nous. Ça peut partir en impro aussi. Ouais. Et ça peut durer jusqu'à 23h et quelques cette soirée.
2: Ouais, voilà. Donc, en toute convivialité, tranquillement, les mots d'ordre c'est lâcher prise, improvisation et partage pour une soirée où l'entrée est totalement gratuite. Alors je vois aussi qu'il y a un concept qui a vu le jour cette année qui est assez nouveau, c'est ramène ta baguette, ton couteau, ta planche, ta couverture et surtout ta joie de vivre, le café c'est tout du reste.
3: C'est ça. Il y a le Café Vélo qui travaille en ce moment particulièrement de plus en plus, voilà, sur les réseaux, sur des vidéos, sur des choses, sur des concepts aussi de soirée. Et là donc c'est ça l'idée, c'est de ramener, voilà, sa baguette, son couteau, sa planche pour le saucisson ou les autres mets qu'il y aura à découper, à se garder tout près. Mais bon, il faut savoir que quand même le Café Vélo a prévu le coup, hein,
2: bah oui.
3: Voilà pour ça. Mais voilà, on espère que les gens vont jouer le jeu aussi un petit peu et surtout la couverture aussi pour pouvoir se poser de manière autonome autour de la scène, autour du Café Vélo, pour profiter de la soirée.
2: En espérant que le temps soit de la partie, parce qu'évidemment c'est indispensable, sinon c'est pas la même soirée. Et à manger, il y aura du poulet marine et des travers de porc, des brochettes de légumes, des chipots, des merguez, des frites, du saucisson, du pâté au four, du houmous, des bières. Bref, il y a vraiment de tout pour passer une très très bonne soirée. C'est ce mercredi 13 mai, donc de 20h à 23h pour la partie musicale véritablement, mais ça commence dès la fin d'après-midi, dès 17h avec cette happy hour. Merci beaucoup Gilles.
3: Merci à vous.

0: A View to a Kill de Duran Duran, 10h36. Bienvenue sur Radio 4 et bon lundi matin avec nous. Les légendes sont bel et bien de retour. Plus de 60 ans après leur début, les Rolling Stones ne semblent pas décidés à raccrocher les guitares. Après le carton de Hackney Diamonds en 2023, le trio infernal composé de Mick Jagger, Keith Richards et Ronnie Wood s'apprête à sortir leur 25e album studio intitulé Foreign Tongues, attendu pour le 10 juillet prochain. Un disque de 14 titres enregistré dans l'urgence et la passion à Londres et seulement quelques semaines, dans une ambiance que les proches du groupe décrivent comme extrêmement intense. Et on ne va pas vous faire attendre plus longtemps pour se mettre dans l'ambiance. On se plonge dans un instant avec cet univers du premier extrait déjà dévoilé. Les Rolling Stones dans un instant arrivent avec ce premier titre de l'album, ça s'appelle In the Star. Ne bougez pas, on revient juste après ça.
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0: après 6 décennies de carrière. C'était donc In the Stars, le tout premier extrait de ce nouvel opus des Rolling Stones, Foreign Tongue, sorti le 10 juillet prochain. En ce lundi 11 mai, la télévision nous offre une soirée placée sous le signe du retour des icônes. C'est le rendez-vous que tout le monde commande sur les réseaux. TF1 vous propose ce soir 21h10 les 3 derniers épisodes de Bref 2. 13 ans après ses débuts, Kian Kojandi revient avec un format plus long, 30 minutes. Notre héros est désormais âgé, il a 40 ans et fait face aux crises de la quarantaine. Argent, solitude, amitié qui s'étiole, Pierre-Anthony, tu connais ça?
1: Oui.
0: Ouais, Bref 2, c'est ce soir sur TF1. Si vous préférez le charme des années 90, deux pépites s'offrent à vous ce soir. Tout d'abord Bad Boys sur TMC. Avant d'être une énorme franchise, c'était d'abord ce duo électrique entre Will Smith et Martin Lawrence. C'est le film parfait pour oublier votre début de semaine. 4 mariages et un enterrement sur TF1 Série Film. Ce soir, Hugh Grant, dans son rôle le plus emblématique. C'est chic, c'est drôle, c'est britannique. Et si on en rappelle que l'engagement, c'est parfois tout un sport. Terminator 3 sur l'équipe 21. Ce soir, on reste dans le musclé sur la chaîne Sport avec le soulèvement des machines. Arnold Schwarzenegger revient pour protéger John Connor, qui tente de vivre caché, un divertissement efficace pour ceux qui aiment voir des robots se taper dessus. I'll be back. Ouais, sur 1 et sur Sister, c'est Kaamelott ce soir, 21h10, c'est le rituel du lundi, on ne s'en lasse pas, retrouver le roi Arthur, Perceval et Caradoc pour une salve d'épisodes, idéal pour décompresser avec une bonne dose de mauvaise foi médiévale ce soir sur Sister. Voilà pour votre soirée télé. Il est 10h46 sur Radio 4, on va parler sport. Comme chaque lundi entre 11h et midi, vous retrouverez bien sûr Sébastien Morez du foot, du basket et du rugby avec parfois de mauvais résultats. Bah, c'est comme ça.
1: Oui, de mauvais résultats. On va notamment parler évidemment des 4 cantons BHAP qui se sont inclinés dans le 8e de finale retour face à Floirac hier. Les 4 cantons en Fédéral 1, ils avaient gagné le match aller. Ils n'avaient que, si je puis dire, 4 points d'avance. Donc hier, la marche était un petit peu trop haute et Floirac n'a pas fait de cadeau et s'est imposé logiquement. Match après un match très disputé et les 4 cantons qui sont inclinés 24-6. Il est à noter que les espoirs des 4 cantons ont eux aussi terminé leur saison avec une défaite face à Bagnères de Bigorre.
0: Ben voilà, on parle de tout
1: Belle
0: ça.
1: Belle aussi a perdu d'ailleurs.
0: Dans quelques minutes, entre 11h et midi avec Sébastien Morez. Dans le Café des Sports, il est 10h47, retour de la musique avec Jill Barto-Sullivan.

0: Gâteau Sullivan, il est 11h10 sur Radio 4. Vous avez rendez-vous ce mercredi avec le centre social Éclat de Villeréal qui vous propose un café des parents. C'est à partir de 8h30 le matin, ce mercredi. Les marcheurs de chemin de Tézac organisent également une ronde douce sur la commune, mercredi matin. Et puis du cinéma, c'est à Cassionès, au Ciné 4, qui vous propose le film Rue Malaga, mercredi 20h30, en version originale espagnole. C'est au cinéma Ciné 4, donc ce mercredi soir.
1: Cancer de la vessie. Et si on en parlait, la Minute Santé.
2: Le cancer de la vessie reste encore méconnu alors qu'il touche chaque année des milliers de personnes en France. Professeur Yann Neuzillet, vous êtes urologue à l'hôpital Foch à Suresnes et vice-président de l'Association française d'urologie. Alors comment définir simplement cette maladie et qui est le plus concerné ?
3: Eh bien, le cancer de la vessie est un cancer qui se développe à partir de la muqueuse interne des voies urinaires et depuis cette superficie intérieure va aller en profondeur envahir progressivement les différentes couches de la paroi vésicale, notamment son muscle, et peut ensuite donner des ganglions métastatiques, voire des métastases viscérales. C'est vraiment un cancer qui est sous-estimé. Ça concerne environ 25 000 nouveaux patients par an. Ça représente le cinquième cancer en France. Ce sont principalement des hommes qui sont touchés, 5 fois plus que des femmes. La moyenne d'âge au diagnostic est 70 ans. C'est une maladie qui évolue assez rapidement. C'est pour ça qu'il ne faut pas retarder le diagnostic.
2: Et quel est le principal facteur de risque ?
3: Le principal facteur de risque ainsi inhalé, c'est le tabac, avec les carcinogènes que l'on connaît pour le cancer du poumon, mais qui sont tout aussi impliqués dans la carcinogénèse principalement vésicale. Et il y a d'autres facteurs de risque plus rares, professionnels, qui sont des dérivés d'hydrocarbures volatiles. Le cancer de la vessie est un cancer fréquent, donc il ne faut pas méconnaître les symptômes pour ne pas retarder le diagnostic et ainsi optimiser le pronostic.
1: Avoir du sang dans les urines est le symptôme le plus courant du cancer de la vessie. Si vos urines sont rouges, même une seule fois, consultez votre médecin.
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0: Fing, il est 11h10 sur Radio 4. Il y a 45 ans aujourd'hui, le monde de la musique perdait l'une de ses plus belles étoiles. Le 11 mai 1981, Bob Marley s'éteignait à seulement 36 ans. Mais son message, lui, n'a jamais cessé de résonner. Véritable icône de la paix et de l'unité, il a propulsé le reggae de sa Jamaïque natale jusqu'aux quatre coins de la planète avec des hymnes intemporels comme No Woman No Cry ou One Love. Mais la légende ne meurt jamais, elle se transmet et elle arrive tout de suite sur Radio 4 avec Stir the Dap juste avant les infos de 11h.
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0: Bonjour à tous, à la une de l'actualité, une réunion cet après-midi à Matignon autour de l'antivirus. Le Premier ministre Sébastien Lecornu doit faire un nouveau point sur la situation sanitaire. Un cas positif a été confirmé ce matin chez une Française rapatriée du navire MV Ondius. Selon la ministre de la Santé Stéphanie Rist, son état s'est dégradé dans la nuit. Son pronostic vital pourrait être engagé. 22 cas contacts ont été identifiés en France. Plusieurs personnes restent placées à l'isolement. L'aide à mourir à nouveau au Sénat. Les sénateurs reprennent aujourd'hui l'examen du texte. Près de 700 amendements ont été déposés, principalement par la droite et le centre opposé à la réforme. Certains élus LR envisagent même de bloquer les débats. Plusieurs pistes étudiées pour aider les salariés face à la hausse des prix des carburants. Parmi elles, la prime Macron avec un retour à une exonération fiscale plus large et des règles simplifiées pour les entreprises. Cela permettrait ainsi aux employeurs de verser une aide défiscalisée à leurs salariés. Sébastien Lecornu devrait faire des annonces dans la semaine. La France mise sur le Kenya. Emmanuel Macron a annoncé ce matin plus d'un milliard d'euros d'investissement français. Le président de la République a détaillé plusieurs projets portés par des entreprises tricolores. Parmi eux, 700 millions d'euros d'investissement par CMA CGM dans le port de Mombasa ou encore l'extension d'une ferme éolienne financée par Meridiam. Et puis en football, l'OM retrouve la victoire. Les Olympiens se sont imposés à 1-0 sur la pelouse du Havre. Marseille est ce matin à 6e et peut encore espérer se qualifier pour une compétition européenne. De quoi soulager un petit peu le coach Habib Bey.
1: On savait qu'en venant ici face à cette équipe-là, qu'on définit comme une équipe athlétique, ça n'est pas qu'une équipe athlétique, c'est une équipe qui joue au football. Et Didier fait un travail fantastique ici avec son équipe et on savait qu'on serait confronté à cet aspect athlétique, mais cet aspect du jeu qui pouvait nous imposer. On a peut-être la réussite qu'on n'a pas eue aussi ces dernières semaines à travers le pénalty obtenu et le pénalty raté des Havrais, mais jusqu'au bout, à l'image des jeunes joueurs qui sont rentrés, tout le monde a donné ce qu'il fallait donner pour obtenir un résultat qui fait du bien à tout le monde. Et je suis très content pour mes joueurs qu'ils puissent vivre ça. C'est une victoire et c'est une victoire qui est très appréciable.
0: Dans les autres résultats d'hier, Lille remonte sur le podium après son succès 1-0 sur la pelouse de Monaco. Aux dépens de Lyon, désormais 4e après sa défaite de 1. Le PSG est toujours en tête devant Lens, mais pas encore titré. Bonne journée à tous.

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1: Bonjour, bonjour à tous. 13 trotteurs âgés de 6 à 8 ans n'ayant pas gagné 90 000 euros ont rendez-vous sur les 2800 mètres de la piste corde à droite à l'hippodrome de Vichy à l'occasion du Quintet Plus de ce lundi 11 mai 2026. Disputé dans le prix de Marigny, le départ sera donné vers 13h55. En tête de notre sélection, là, ce Jet de Busset préparé avec le plus grand soin pour cet objectif visé, elle peut l'emporter. Suivi du 7, Quel Canto, toujours en léger retard de gain à mon sens, sa place est sur le podium. Le 2, Kenza Kaluna, sur une piste à son entière convenance. Le 6, Katsuki, bien placé derrière les ailes de l'autostart. Et enfin le 8, Keop Derem, a déjà bien fait sur le parcours qui nous intéresse. Elle complétera notre sélection. Une sélection que vous pouvez retrouver sur ma chaîne YouTube Tom Kazak, les pronostics hippiques avec mes dernières minutes. Donc notre choix aujourd'hui, premier l'as, Jet de Busset. Second le 7, Quel Canto Bello. Troisième le 2, Kenza Kaluma. Quatrième le 6, Katsuki. Cinquième le 8, Keops Darem. Le second choix le 12, le 9 et le 4. Et à vous la fortune.
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15: Bonjour à tous et bienvenue pour ce nouveau Café des Sports aujourd'hui, lundi 11 mai. Bonjour Sébastien Moirès.
16: Salut Christophe et bonjour à tous. On va faire le bilan de ce week-end. C'était des phases finales, bien entendu, en rugby. Ça ne s'est pas bien passé pour tout le monde. On reviendra sur l'avant-dernière journée de championnat de football et également sur les dernières journées de basket. Autrement dit, le dénouement partout est très proche. Et on va commencer par du rugby. Et avant de revenir sur les résultats de ce week-end, un petit mot sur cette triste nouvelle qui est tombée dans le week-end, la disparition de celui qu'on appelait Monsieur Monté, à savoir David Ardilouze, hein, un grand artisan du rugby lot-et-garonnais, qui a entraîné au passage, qui a entraîné à Casteljaloux, à Leyrac, à Beau et Bonencontre, puis à Villeneuve-sur-Lot, dernier club qu'il avait justement fait monter de la Fédérale 3 jusqu'en Fédérale 2. David Ardilouze s'est éteint ce week-end à l'âge de 56 ans. Toute la rédaction a une pensée profonde pour tous ses amis, sa famille bien sûr, et tous les clubs où il a laissé une très très belle empreinte.
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16: Retour sur les terrains en Fédéral 1. C'était le 8e de finale retour où les quatre cantons se déplaçaient à Floirac. Pour rappel, ils s'étaient imposés 17-13 au match aller. Mais pour ce match retour face à une formation de Floirac beaucoup plus dense, les quatre cantons se sont logiquement inclinés 24-6, mais non sans avoir une nouvelle fois tout donné et surtout tout tenté pour empêcher les locaux de l'emporter. En dépit d'une défense admirable notamment, ils ont perdu gros à la fin du premier acte en encaissant deux essais coup sur coup et en perdant deux nouveaux joueurs sur blessure. Hein, la fin de saison des quatre cantons, malheureusement à nouveau entachée par un certain nombre de blessures. Pourtant, pas abattus, ils ont tout tenté en seconde période sans cependant jamais être récompensés, encaissant même une ultime pénalité à 5 minutes de la fin. Un match qui a mis en lumière le cœur énorme et le talent aussi de cette équipe que personne ne voyait aller aussi loin en tout début d'exercice. Pour mémoire, les quatre cantons avaient été repêchés en fin de saison dernière. Remarquable parcours qui s'arrête donc en 8e de finale. On écoute la réaction de Lionel Girardi et de Christophe Delamarlière. Ils étaient tous les deux au micro de notre correspondant, Daniel Botassa.
20: On voulait venir ici avec quand même des intentions. Après, c'est vrai que voilà, on a eu les suspendus, les blessés, on va pas se cacher sur ça. Hein, voilà, les 23 mecs qui étaient aujourd'hui sur le pré, ben, ils ont donné le max encore une fois. Franchement, moi, il y a beaucoup de fierté aussi dans tout ce qui a été fait tout au long de la saison. On a travaillé, on a souvent baissé la tête. On a aussi une saison l'an passé qui nous a été dure émotionnellement. Et voilà, cette année, on est récompensé. Ce 8e de finale, quand même, nous récompense tout le boulot fait tout au long de la saison. Donc voilà, je suis fier d'eux. Mais voilà, Dieu que la saison a été belle. Hein, voilà, la saison a été très belle. On nous aurait dit ça en début d'année, on aurait signé de suite. Maintenant, voilà, j'ai un groupe jeune, un groupe très jeune et un groupe qui apprend encore et voilà, on reviendra certainement plus fort. Ce qui est clair, c'est qu'on reviendra beaucoup plus fort la saison prochaine. Donc voilà, donc c'est un rendez-vous repoussé. Voilà, merci. Merci à tout le monde.
21: Président de la Marlière, la fin d'une belle saison, je veux dire. Défaite, mais une très très belle saison.
22: Oui, une défaite, mais franchement, avec du cœur, avec tout ce qu'on rencontre tous les jours au 4 cantons. Les joueurs, ils n'ont rien lâché jusqu'au bout avec tous les blessés qu'on a eus. Ça a été un match compliqué avec beaucoup d'intensité. Ils ne nous ont pas épargnés. On a eu encore beaucoup de blessés pendant le match. Mais malgré ça, les joueurs, ils n'ont rien lâché. Vraiment, chapeau à eux. On a pris 3 points en deuxième mi-temps. Et en première mi-temps, c'est là qu'on a un petit peu été défaillants. Mais l'histoire est belle quand même.
16: L'histoire est belle, oui, malgré tout. L'histoire qui s'arrête donc en 8e de finale retour. Tandis que pour les espoirs, l'histoire s'arrête, elle, en quart de finale. Les quatre cantons qui affrontaient Bagnères de Bigorre et qui ont été battus 10-20. Après une entame serrée, les Bagnérés ont pris l'avantage au quart d'heure de jeu via un essai de leur ailier. Celui-ci récidivera en début de seconde période et malgré une réalisation en fin de match signée Poemi Danette, les coéquipiers de Serres se sont donc arrêtés hier après-midi en quart de finale. C'était une première historique pour le club Prune et Blanc à ce niveau. Et pour être tout à fait complet sur le chapitre des quatre cantons, l'équipe U19, à savoir l'équipe des juniors, a été sacrée champion du territoire puisqu'ils ont remporté la finale régionale 1 niveau A en dominant 22-13 leurs homologues de Saint-Palais. C'était samedi. Notre valomètre, il commence Adam en Pro D2 avec la victoire des Agenais face à Soyaux-Angoulême, une victoire sans coup férir, victoire 45-14. Les Agenais qui ont donc soigné leur sortie devant leur public ce vendredi avec un festival offensif face au SA15, une soirée parfaite pour conclure la saison et fêter les partants à l'image de Loris Tolo qui a ouvert le bal de cette superbe soirée avec un premier essai. On est à 10 et on revient en Fédéral 1 et on revient au 8e de finale retour avec ce match opposant Saint-Médard-en-Jalles finale à Sarlat. Au match aller, Sarlat s'était imposé 25-20, mais ils se sont inclinés hier après-midi 28-8, et certainement que les Sarladais pourront longtemps ruminer les 20 points d'avance envolés dimanche dernier, après un premier acte muselé hier après-midi où les deux équipes se sont livrées à un bras de fer des plus âpres. Les locaux se sont appuyés sur un banc surmotivé pour faire la différence et finalement s'envoler au tableau d'affichage. C'est donc terminé également pour Sarlat. On écoute la réaction du coach Baptiste François.
1: Bah écoutez, l'exploit, on n'a pas pu le réaliser. L'exploit de passer ce tour et d'être en quart de finale pour notre club, ça aurait été magique. On n'était pas loin, on y croyait à la mi-temps puisqu'on était dans les clous, très proche d'eux, on était ex aequo, à la 60e pareil, et puis après, petite baisse de régime de notre part, ils ont mis la main sur le ballon et ils nous ont fait très mal dans les impacts et on a subi sur l'aspect physique hein, essentiellement. On a manqué de ballon par rapport au match aller et du coup on n'a pas pu véritablement les ennuyer ou du moins les surprendre sur l'aspect offensif. Par contre, aspect génial, c'est que les mecs se sont envoyés, ils ont joué avec un grand cœur. On a défendu notre ligne vraiment et c'est pour ça qu'on y croyait. Alors, le score peut nous paraître un peu large, dû au fait qu'à un moment donné, quand on a appris un deux essais à la fin, ça lâche un peu. On a un essai refusé à la dernière minute qui aurait pu... faire un tableau d'affichage plus honorable pour nous, mais bon, quoi qu'il en soit, la marche était un peu trop haute, il faut le reconnaître. Pour cette saison, le club grandit, on est quand même assez satisfait, l'ensemble des dirigeants, et on va profiter de nos vacances maintenant.
16: Profiter des vacances, hein. C'est une belle saison quand même du côté de Sarlat. On est à 10 également en pré-régional 3, c'était les 32e de finale, c'était le début hein, des phases finales. Colérac hein, n'a pas réussi à résister à l'Isle de Noé, défaite assez large, 13-48. On reste dans cette pré-régionale 3 et dans ces 32e de finale. Et on s'arrête également là pour Virazey qui a affronté le rugby club Béarnais et qui n'a pas réussi à tenir la cadence et qui s'est donc incliné. On écoute la réaction, la déception même de Pierre-Jean Baptiston, le coach de Virazey.
18: On les met à mal pendant 35 minutes où vraiment on leur fait très mal devant. Sur nos touches, sur nos molles portées, défensivement on monte très fort, les chercher. Donc voilà, on a monopolisé le ballon pendant 35 minutes. Voilà, on prend 8 points, où ils rentrent deux fois dans notre camp et ils marquent 8 points. Voilà, sinon à la mi-temps, on doit virer au moins avec 10-15 points d'écart pour nous. Mais on ne score pas. Et sur la deuxième mi-temps, on a été aux abonnés absents. Voilà. On a existé 40 minutes, mais sur les phases finales, si tu veux exister face à des équipes comme ça, il faut jouer 80 minutes. Donc on savait qu'on avait beaucoup de blessures, on savait qu'on avait des éléments importants qui n'étaient pas là aujourd'hui suite aux blessures, mais on avait quand même une équipe qui pouvait tenir la route sur le match, mais voilà, on a été aux abonnés absents sur la deuxième mi-temps, on a quelques éléments qui ont essayé de relever un peu la tête, mais sur les matchs de phase finale, ça passe à 15 pendant 80 minutes. Et ce qui n'a pas été le cas aujourd'hui. Voilà. Donc pour nous, l'aventure s'arrête là. Donc premier match en Aquitaine, on tombe. Premier match en championnat de France, on tombe. Un peu difficile la réaction à chaud, mais c'est comme ça, c'est le rugby, c'est le sport. Aujourd'hui, on est tombé sur plus fort que nous et surtout sur des mecs qui avaient envie 80 minutes et pas 40.
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16: La perf du week-end, elle est en Régional 3. C'est également les 32e de finale. Et une victoire, enfin, pour un club lotégaronnais, celle de Pennes-Saint-Sylvestre. Pennes-Saint-Sylvestre qui s'est imposé avec autorité face à la Bastide. Victoire 21-9. Et du soulagement du côté du président Sébastien Laurent au micro de notre correspondant Daniel Botassin.
23: Oui, on se relance parce qu'après deux défaites consécutives, on a eu un gros moment de doute. On a mis les joueurs au repos parce qu'on a eu un mois de mars assez compliqué. Et voilà, on a su aujourd'hui redresser la tête. face à une équipe, une belle équipe, on va dire. Et on a travaillé dans les consignes des entraîneurs et aujourd'hui, ça a payé. On est très fiers de tout ce groupe.
21: Parce que vous aviez perdu ce final, ça vous avait quelque peu assommé. Après, vous prenez à Cibourg, ça a été compliqué aussi. Donc la SPSS a commencé à douter un petit peu.
23: Oui, tout à fait, oui, voilà. Mais bon, comme je dis, voilà, les joueurs ont su se remettre dans le droit chemin. On a peut-être un petit peu douté en début de match, mais techniquement, on s'est senti supérieur et petit à petit, comme je le redis, en écoutant les consignes, on s'est remis dans le droit chemin et bien sûr, après, tout devient plus facile. Tout devient plus facile, ça fait partie des bases du rugby, quoi.
21: Dimanche prochain, les 16e, vous rencontrez Sarre.
23: Sarre, qui a priori est un gros morceau, mais nous on n'a rien à perdre. Aujourd'hui on est en 16e, je pense que ça va faire 15 ans qu'on n'y est pas arrivé. Donc tous les joueurs aujourd'hui ont pris conscience enfin de ce que c'est que le championnat de France. Et aujourd'hui vraiment tout le monde a envie de se battre et de porter clairement les couleurs de la SPSS dans la France.
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16: Le chiffre du week-end, c'est 29, comme le nombre de points inscrits par Belvès et par Vert hier après-midi en Fédéral 2. C'était les 6e, 16e de finale aller. Match nul, 29 partout. C'était une grosse explication de texte, hein, hier après-midi entre ces deux formations qui se sont rendues coup pour coup au long d'un match rythmé, engagé. Et au terme d'un passionnant chassé-croisé, les deux formations périgourdines se sont donc données rendez-vous pour dimanche prochain. Ah, s'il y a autant de spectacles qu'hier après-midi, ça promet du côté de Vert.
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16: Actu joyeuse du côté de l'US Marmandaise, puisque vous vous en rappelez, hein, le club a été sportivement relégué en Fédéral 1, mais il a été informé par la FFR qu'il était finalement maintenu au 4e échelon national. Un véritable soulagement, hein, c'est une nouvelle que tous les supporters de l'US Marmande attendaient, sans tout à fait oser y croire. Leur club de cœur a vécu effectivement une saison très délicate avec seulement 6 victoires pour 16 défaites, terminant à la 11e place sur 12 de la poule 1 et donc condamné sportivement à la relégation Fédéral 1. Mais malgré les 13 points de retard sur la 10e place, les Marmandais vont finalement sauver leur peau en National 2. Un repêchage sur tapis vert quasi inespéré pour le club marmandais. Une bonne nouvelle n'arrivant pas seule, ce sont les espoirs de l'US Marmande qui se sont qualifiés en demi-finale hier après-midi après avoir étrié en barrage leurs homologues de Florence 24-0. Ils se sont imposés hier.

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2: Le quartier des Ciotat à Villeneuve-sur-Lot franchit une nouvelle étape de son embellissement. Et cette fois, c'est dans la rue du Général Gouget que ça se passe, avec la démolition programmée de 3 immeubles vétustes contigus. Un chantier que nous détaille Hugo Marchesin de la SEM 47, maître d'œuvre de ce projet pour l'agglomération du Grand Villeneuvois.
3: C'est un deuxième chantier d'envergure qui démarre sur la requalification des îlots Dijon et Gouget avec la démolition de 3 bâtiments qui avaient un usage locatif et des bâtiments plutôt insalubres, qui n'avaient pas de caractère patrimonial remarquable. Donc le choix a été fait de venir démolir ces bâtiments pour créer de la respirabilité en centre-ville. On se situe en fait en face du jardin du tribunal pour venir créer un espace d'ouverture sur cette rue Général Gouget. La finalité sera d'avoir un parc aménagé pour le public familial, avec un accès réglementé depuis la rue Général Gouget et un accès permanent qui se fera depuis l'avenue de Dijon.
2: Les travaux, entamés fin avril, devraient se poursuivre au moins jusqu'à la fin juin. D'ici là, la rue sera fermée à la circulation et au stationnement, mais l'accès piéton sera bien entendu maintenu. Le terrain dégagé servira de base de vie pour les engins d'autres chantiers qui se déroulent dans le secteur. Hugo Marchesin.
3: Voilà, là on est sur une intervention qui sera dans un second temps, puisque effectivement c'est un espace assez important qui va être libéré pour permettre une intervention en centre-ville sur les autres programmes de travaux. En l'occurrence, la construction de logements locatifs et de maisons de ville pour accueillir du public familial aussi. Donc cet espace-là permettra d'avoir une consommation réduite de l'emprise publique pour la réalisation des travaux d'aménagement.
2: Du logement collectif de qualité, du logement individuel pour habiter et des espaces verts pour respirer. Le quartier des Ciotat a réellement engagé sa métamorphose. Elle marque la reconquête d'un quartier du centre-ville appelé à devenir exemplaire.
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1: À Agen, les recherches se poursuivent pour retrouver Yumi, une adolescente âgée de 15 ans, portée disparue depuis la nuit du 5 au 6 mai, au passage d'Agen précisément. Elle n'a plus donné signe de vie depuis mercredi dernier. Elle est partie sur les coups de minuit. Cela a provoqué l'inquiétude évidemment de ses proches. Sa mère a diffusé un avis de recherche sur les réseaux sociaux pour tenter de retrouver la trace de l'adolescente. La jeune fille serait partie avec un sac à dos noir et quelques vêtements, sans téléphone portable, ni carte bancaire. Le parquet d'Agen a confirmé l'ouverture d'une enquête pour disparition inquiétante et toute personne disposant d'informations est invitée à contacter le commissariat d'Agen. Les policiers qui sont toujours à la recherche de la jeune fille près d'une semaine après sa disparition. Nouvelle opération de contrôle routier ce week-end dans Lot-et-Garonne. Ils étaient une cinquantaine de gendarmes des trois compagnies du département mobilisés ce 9 mai précisément entre 19h et 22h. Des contrôles ciblés sur les axes fréquentés au retour des fêtes de Condon mais aussi dans des secteurs marqués récemment par des accidents mortels comme Saint-Étienne-de-Fougères, le Léda, Foyer ou Marmande. Au total, 375 véhicules contrôlés, une trentaine d'infractions relevées, notamment des conduites sous alcool, des défauts de permis, d'assurance ou encore de contrôle technique. Une altercation entre un patron et son salarié a dégénéré samedi après-midi dans la zone commerciale d'Agen Sud. Le chef d'entreprise qui se promenait avec son épouse a reconnu un véhicule de sa société stationné sur un parking. La camionnette était utilisée par un employé en dehors des horaires autorisés. Et en fait, en voulant lui demander des explications, le ton est monté et une bagarre a éclaté. Le salarié âgé d'une vingtaine d'années et sa compagne sont soupçonnés d'avoir agressé le patron. Le jeune homme présentait un taux d'alcoolémie de 1,30 g par litre de sang lors de son interpellation. Le couple sera jugé en septembre prochain à Agen. Deux hommes interpellés là aussi dans la zone commerciale d'Agen Sud et encore samedi après-midi où décidément cela a été agité. Deux hommes soupçonnés d'avoir commis plusieurs vols dans différentes enseignes. Vêtements, maillots de foot, parfums figurent parmi les articles dérobés. Alertés par un commerçant qui avait constaté un vol, les policiers de la BAC sont intervenus rapidement sur les lieux pour interpeller les suspects. Placés en garde à vue, les deux hommes devront répondre de vol en réunion devant le tribunal d'Agen. Ce sera le 30 octobre prochain. Le préjudice est estimé à environ 1150 euros. On reste à Agen pour parler de la situation financière de la ville qui fait beaucoup débat. Vous avez entendu la passe d'armes entre le maire élu Laurent Bruno qui déplorait un héritage financier peu reluisant, la réponse de l'opposition qui niait toute mauvaise gestion. Aujourd'hui, le point de vue de l'autre liste d'opposition, celle du Rassemblement National et de l'UDR, avec le monsieur finance de l'équipe de Sébastien Delbosque, c'est Nicolas Henry, qui lui estime que, au vu de la situation de la ville d'Agen, eh bien, Laurent Bruno doit revoir ses ambitions.
2: Ce qu'il faut qu'aujourd'hui, c'est que cette volonté de maîtriser les dépenses publiques de la ville d'Agen, elle soit inscrite, elle soit forte. Et aujourd'hui, il faut arrêter les projets ubuesques, aberrants. Je pense notamment à la piétonnisation du quai de Dunkerque. Ce sont des projets qui sont magnifiques, mais aujourd'hui, ce sont des projets à plusieurs millions d'euros. Je pense aussi aux mesures de la gauche sur la baisse d'un euro du prix des repas estimé à 250 000 euros par an. En fait, pour moi, il faut arrêter tout. Quand on est dans une
1: Agen
2: situation
1: n'a pas les moyens.
2: Aujourd'hui financière, voilà, Agen n'a pas les moyens. C'est-à-dire qu'aujourd'hui, il faut retrouver quelque chose de plus raisonnable. On le sait aussi au niveau du gouvernement, de l'État, que les dotations aux collectivités vont risquer d'être amenées aussi à baisser. Donc, il y a un risque aussi de baisse des ressources. Donc, aujourd'hui, il faut être vigilant. Et moi, on appelle aujourd'hui à la prudence, à la raisonnabilité et à travailler sur des trajectoires financières qui soient aujourd'hui bonnes pour notre ville.
1: Nicolas Henry, conseiller municipal d'opposition, donc sur la liste RN-UDR, qui était conduite il y a quelques semaines par Sébastien Delbosque. On va conclure cette édition par deux événements qui se déroulent aujourd'hui en Villeneuve. Alors d'abord, c'est McDonald's qui recrute un équipier polyvalent de restauration. Et il y a une information collective qui a lieu cet après-midi à partir de 14h30. Ça se passe à la mission locale du pays Villeneuve avec une présentation de l'entreprise et des postes proposée. C'est suivi d'une visite d'entreprise pour les personnes intéressées, mais cette visite, elle aura lieu mercredi matin. Les participants doivent bien sûr penser à apporter leur CV. Et toujours à propos de restauration, mais aussi d'hôtellerie, il y a un job dating qui, cette fois, est organisé ce soir. C'est un partenariat entre l'Office du tourisme et l'agglomération du Grand Villeneuvois qui, donc, co-organise cette deuxième édition du job dating des métiers de l'hôtellerie et de la restauration. L'opération a pour but d'accompagner les acteurs économiques des secteurs des cafés, hôtels, restaurants, discothèques, traiteurs, acteurs du tourisme dans leur campagne de recrutement pour l'été ou même plus largement. Ce job dating, il se tiendra ce soir de 17h à 20h et ça se passe au campus de Villeneuve-sur-Lot. Voilà, c'est là-dessus que se referme cette édition. Merci à tous de votre attention.
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1: Le temps reste un peu mitigé ce lundi sur l'ensemble du département, entre alternance de belles éclaircies, notamment sur un quart nord-ouest du département, le Duracois, le Marmandais. On pourrait avoir quelques averses en revanche sur le quart nord-est, sur les quatre cantons, le Fumélois, et également dans une moitié sud, averses faibles entrecoupées de passages nuageux et d'éclaircies, un temps un petit peu de giboulé. Ça devrait se dégager quand même pendant la soirée et même pendant la nuit. La matinée de demain devrait être plutôt belle, même si on aura toujours quelques nuages. Et l'après-midi, ce sera exactement la même chose. En revanche, le temps devrait rester sec, avec des températures comprises entre 9 degrés le matin et jusqu'à 18 ou 19 dans l'après-midi. Les nuages pourraient revenir de manière un petit peu plus abondante pendant la nuit de mardi à mercredi. La journée de mercredi devrait être en tout point similaire à celle de ce lundi, c'est-à-dire une alternance. La journée de jeudi, elle devrait être un petit peu plus pluvieuse. Et puis la fin de semaine, malheureusement, et notamment ce vendredi 15 mai avec ce grand pont de l'Ascension, devrait être relativement pluvieux quand même jusqu'à au moins samedi.
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1: Oreiller, décès de M. Patrick Canlon, survenu à l'âge de 59 ans. Les obsèques civiles auront lieu aujourd'hui au crématorium de Bergerac à 13h15, suivi de la crémation donc au crématorium de Bergerac. À Lerm et à Cuzorne, décès de M. Francis Martegoutte, survenu à l'âge de 68 ans. Ses obsèques civiles seront célébrées aujourd'hui au cimetière de Cuzorne à 14h30. Les visites sont possibles ce lundi matin à la maison funéraire Gracia de Fumel. À Castillonnès et à Villeréal, décès de Mme Gisèle Delpech, née Lavignerie, survenue à l'âge de 91 ans. Les obsèques religieuses seront célébrées mercredi 13 mai en l'église de Narès à 15h. Suivi de l'inhumation au cimetière de Narès. Un dernier hommage peut lui être rendu à la chambre funéraire de Villeréal. Cet avis est communiqué par les pompes funèbres Bulit.
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1: Dans ce bulletin de la communauté de communes Fumel Vallée du Lot, on va parler aujourd'hui de la fête de la nature, un événement national qui se tient cette année du mercredi 20 au lundi 25 mai. Pour cette 20e édition, le service environnement de Fumel Vallée du Lot a souhaité y participer. Alors tout d'abord, en quoi consiste cet événement? C'est la question que je pose à Thomas Boucher, il est ambassadeur du tri et du compostage à Fumel Vallée du Lot. Bonjour Thomas.
2: Bonjour.
1: C'est quoi la fête de la nature alors?
2: Alors la fête de la nature, c'est depuis 2007... un grand rendez-vous annuel qui est dédié à la biodiversité qui a lieu sur tout le territoire. Donc elle est organisée dans toute la France la 4e semaine de mai et elle propose en fait des milliers d'animations gratuites au public histoire de se reconnecter à la nature. Donc à travers des balades, des observations, des spectacles, des rencontres. Voilà, le but c'est vraiment que un maximum de personnes puissent être au contact de la nature lors d'animations gratuites. Voilà.
1: Et c'est donc la première année que le service environnement participe à cet événement. Qu'est-ce que vous allez proposer?
2: Oui, tout à fait. Donc nous, cette année, en tant que service environnement d'une collectivité, ça nous semblait important de participer à cet événement. Donc on propose cette année une randonnée naturaliste sur les coteaux du Boudou-Issou. Donc cette randonnée, elle va être totalement gratuite et ouverte à une quinzaine de personnes. Elle est donc organisée pour le samedi 23 mai de 9h à 11h au départ du parking de l'église de Dos. Elle fera environ 3 km et ce sera l'occasion pour nous de partir à la rencontre de la faune et de la flore d'une zone naturelle protégée. Donc c'est une zone Natura 2000, donc un zonage à l'échelle européenne de protection de la nature. Donc on va pouvoir aller s'immerger dans la nature pour écouter, voir et comprendre le monde sauvage.
1: Cette rando naturaliste sur les coteaux du Boudou-Issou, elle est proposée le samedi 23 mai dès 9h au départ du parking donc de l'église de Dos pour une quinzaine de personnes. Pour y participer, comment on fait? Il faut s'inscrire?
2: Oui, tout à fait, c'est sur inscription. Donc vous pouvez me contacter par téléphone au 06 86 62 84 41. Donc je répète, au 06 86 62 84 41 ou par mail à l'adresse tbouchet, donc B-O-U-C-H-E-T, @cc-du-fumelois.fr. Voilà, donc je précise aux futurs participants et participantes que c'est important de prévoir des vêtements et des chaussures adaptées et de ne pas oublier d'apporter une bouteille d'eau.
1: Merci beaucoup Thomas Boucher. Je rappelle que vous êtes ambassadeur du tri et du compostage pour le compte de la communauté de communes Fumel Vallée du Lot. La fête de la nature, c'est donc ce samedi 23 mai.
2: Merci beaucoup.
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1: Donc, les petites astuces pour les hémorroïdes. Nous en étions au bain de siège.
2: Ouais. Bah, c'est quoi, bain de siège?
1: Et ben, en fait, tu
2: le bidet, quoi.
3: Tu te rappelles? Non, dans une cuvette.
1: Dans une bassine, n'importe quoi.
3: Les Casarailles, mais les Casarailles a fait sa publicité avec ça.
1: Mais oui.
3: Les bains de siège.
1: Ah oui, c'est ça. En fait, il faut juste se tremper les fesses, quoi.
2: Et les célèbres, parce qu'elle trempait son cul.
3: Et le froid, l'hémorroïde, il fait.
1: Et il re-rentre, voilà.
2: Et ça caille.
3: Il dit à l'autre hémorroïde, je vais chercher un pull, je reviens.
1: Donc les bains de siège d'eau froide, voire glacée, si vous arrivez à mettre des glaçons, effectivement, sur le moment on peut penser que c'est désagréable, mais ça fait véritablement énormément de bien, donc testez si jamais vous avez des hémorroïdes. Et il y a une autre astuce que vous pouvez peut-être tenter avant le bain glacé, c'est de l'argile verte. L'argile soulage énormément, donc vous faites une pâte épaisse. Plusieurs solutions. Ma petite astuce pour l'argile, parce que là, je vais vous en parler plein de fois, hein, parce que l'argile verte, ça s'utilise pour plein de choses.
2: C'est très bien l'argile verte.
1: Pour pas que ça vous coûte trop cher, vous allez dans une pharmacie.
3: Évitez le slip bain, surtout.
1: Pour l'argile verte.
3: Et d'aller jouer à la pelote basque aussi.
1: Voilà. Et donc, du coup, vous allez en pharmacie, vous demandez, ça s'achète par petit amas aggloméré.
2: Voilà ton verre.
1: Vous prenez, par exemple, 500 grammes que vous allez après réhydrater avec de l'eau. Vous en faites une pâte épaisse. Et c'est cette pâte épaisse que vous allez mettre sur l'hémorroïde, tout simplement en cataplasme. Voilà. Par contre, il faut attendre plusieurs heures. C'est juste la petite chose, mais une fois que c'est...
3: Ça dépend où tu es. Ça dépend où tu es.
1: Mais non, tu le mets dans ta culotte. T'as pas besoin d'avoir le cul en l'air. Tu te fais ton cataplasme, hop, tu remets ta petite culotte, ton slipounet, et puis t'attends quelques heures. Et puis ça va soulager. Ouais. Voilà. Bain de siège et cataplasme.
2: D'accord.
1: Pour vous soulager soigneusement de ces petites hémorroïdes avant d'aller se les faire cramer à l'hôpital.
3: Mais bien sûr, c'est fait en ambulatoire maintenant. Le mec, il arrive à le chalumeau, c'est le plombier. D'ailleurs, il fait les deux. Il fait hémorroïdes et fuite.
1: Donc voilà, mes affreux, maintenant vous savez.
2: Le mieux, c'est de ne pas l'avoir, je crois, non? Oui, si
3: c'est
2: on
3: très
2: peut
3: douloureux, l'empêcher.
2: Ouais, ça fait très mal, ça. Moi, j'aime pas ça.
3: Mais tu sais, il ne faut pas manger de chorizo, de poivre, de pire. Alors, tu manges des piments d'Espelette. Je peux te dire qu'à la sortie, tu peux amener tout à Alexandre Dumas. Hein. T'es là pour un moment.
4: Bon allez, puisqu'on parle santé, je vais aussi parler de santé. Oui, il n'y a pas de raison, parce que la déconne, ça va 5 minutes. Mais bon, il y a un moment où vous voyez, quoi. Enfin, oui, à partir de maintenant, je m'embête plus à finir mes phrases. Hein, quand je trouve plus mes mots, vous vous démerdez, quoi. Alors, donc, santé. Avec quelque chose de très important, le footing. Puisqu'en effet, en suivant les conseils de mon coach, j'ai un coach, j'ai essayé le footing ou jogging. J'ai donc enfilé une paire de baskets, mon survêt du dimanche, même si on était lundi, et je suis parti a cappella vers le parc Le Boisé le plus proche. Vous remarquerez au passage avec quel professionnalisme, avec quel dévouement je teste des choses extrêmes pour vous, amis Afro-Jojo, hein, chers auditeurs. Et puis, quand je vois tous les gonzes sur Facebook qui affichent les parcours à l'aide de leur montre connectée, genre, aujourd'hui, j'ai parcouru 17 km en 45 minutes. Oh, regardez en pièce jointe une photo. En plus, grâce à mon nouveau programme, j'ai l'impression d'avoir pris encore un biceps. Auto-kiff. Ouais, non, ça m'énerve. Est-ce que je mets des photos, moi, de mes biceps sur Facebook? Bah non. Alors, je suis désolé, je m'égare un peu, mais ça me gonfle. Voilà, c'est tout, fallait que je le dise. Donc, pardon. Je suis allé faire un footing. Et au bout de quoi, 50 mètres, je crachais mes poumons. Non, vraiment, je tiens à souligner, j'avais pas commencé à courir, hein, d'ailleurs. Mais au bout de 50 mètres, plus de souffle.
1: De combien ?
4: 50 mètres, rien, plus de souffle, une vraie loque. Et là, qui que je vois pas assis en terrasse du Troquet, qui fait l'angle de la rue ? Raymond. Alors je décide de faire une halte, afin de reprendre mon souffle. J'en profite pour m'acheter un paquet de clopes et vider une ou deux chopines avec mon poteau. Et au retour, je suis passé à la boulangerie pour acheter des beignets fourrés à la pâte à tartiner et pour le petit-déj, voilà. Donc résultat, j'ai pas éliminé de toxines, j'ai fait du gras, j'ai picolé, je me suis fait engueuler par ma femme parce que je suis revenu au bout de 2 heures. En gros, le footing, c'est de la merde.
2: Et oui.
4: L'important, c'est d'essayer, voilà.
2: C'est oui, monsieur, c'est ça. Il faut essayer. Je vous raconterai une autre fois où j'ai essayé aussi. Ça a duré 1 kilomètre, même pas.
4: C'est bien, 1 kilomètre.
2: J'ai une santé de...
4: Ça fait
2: limite
4: peur.
2: Zéro. Les infos-jours, c'est terminé pour aujourd'hui.
1: Oui.
2: Et on se retrouve bien évidemment la prochaine fois, hein, puisque la prochaine fois sera la prochaine fois. Et que de toute façon, on n'a pas le choix, surtout.
4: C'est ça. Voilà. Bon, bah écoutez, bain de siège et cataplasme à tous. On se retrouve très
2: bon
4: bientôt.
2: Bon hémorroïde.
4: Allez, portez-vous bien, à la prochaine. Salut.
1: Bisous.
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9: Bonjour à tous. À la une de l'actualité, l'antivirus au cœur d'une réunion à Matignon cet après-midi, début à 16h15. Un cas positif a été confirmé chez une Française rapatriée du navire MV Ondius. Selon la ministre de la Santé, son état s'est dégradé la nuit dernière. Son pronostic vital pourrait être engagé. 22 cas contacts ont été identifiés en France. Plusieurs personnes restent placées à l'isolement. Et les dernières évacuations du MV Ondius sont prévues cet après-midi aux Canaries. L'Espagne assure avoir pris toutes les mesures nécessaires pour éviter la propagation de l'antivirus. Les taxis et les chauffeurs VTC haussent le ton face à la flambée des prix des carburants. Les représentants de la profession sont reçus cette semaine par le gouvernement, Julie Pierret.
10: Oui, ils réclament des aides supplémentaires. Les VTC sont à Bercy dès aujourd'hui. Les taxis seront reçus mercredi par le ministre des Transports. Les professionnels dénoncent des charges devenues intenables. Certains chauffeurs expliquent dépenser jusqu'à 1 000 euros de carburant par mois. L'aide de 50 euros annoncée pour les grands rouleurs est jugée largement insuffisante. Les syndicats des VTC promettent de taper du poing sur la table. Même colère du côté des taxis qui se disent les oubliés des mesures gouvernementales. La profession réclame notamment un plafonnement du prix du carburant à 1,80 euros le litre. On tourne autour des 2,10 euros pour le litre de gasoil en ce moment. 2 euros le litre de sans-plomb 95-10.
9: Merci Julie. Et le gouvernement doit annoncer de nouvelles mesures de soutien dans les prochains jours. Au Moyen-Orient, l'Iran a demandé aux États-Unis la fin de la guerre dans la région, y compris au Liban, et le déblocage des avoirs iraniens gelés, tout comme la levée du blocus américain dans le détroit d'Ormuz. Donald Trump a rejeté cette proposition iranienne hier soir, la qualifiant de totalement inacceptable. Retour en France, 3 personnes sont mortes ce matin dans un incendie à Décines, près de Lyon. Le feu s'est déclaré dans un immeuble. Près de 100 pompiers et une trentaine d'engins ont été mobilisés. Plusieurs habitants ont été légèrement blessés et une cinquantaine de personnes ont été évacuées vers un gymnase. La piste criminelle est envisagée, même si l'origine du sinistre reste pour l'instant indéterminée. Et en basket, Victor Wembanyama expulsé la nuit dernière. Le Français a reçu un carton rouge pour la première fois de sa carrière en NBA. C'était le match 4 de la demi-finale des playoffs entre les Spurs et Minnesota. Il a donné un coup de coude à un adversaire lors d'un duel. Les Spurs ont perdu 114 à 109 et tout reste à faire dans cette demi-finale. À passer un très bel après-midi.
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12: Très bon lundi, vous êtes sur Radio 4, c'est Clémence, bonjour. Je suis ravie de vous retrouver, j'espère que vous avez bien profité évidemment de votre week-end. Courte semaine qui se prépare avec le pont, peut-être pour certains de l'ascension. Vous allez profiter en famille ou entre amis, on a les activités qu'il vous faut. On va regarder ça ensemble avec votre rendez-vous des associations. Et puis on va parler aussi du défi des titans qui arrive le 20 juin prochain. Je vous dis tout ça sur Radio 4. En attendant, côté son dans la playlist, Nathalie Mbruglia arrive. Il y aura aussi Emily Sandé pour Will About It. Et puis Oshi tout de suite, c'est Je Partirai sur Radio 4.

0: Nathalie Broglia avec Shiver sur Radio 4. Coup d'œil sur votre rendez-vous des associations avec en ce lundi une collecte de sang qui va démarrer dans quelques minutes, qui est organisée à Villeneuve-sur-Lot à partir de 14h30 tout de suite jusqu'à 19h. Ce sera la maison de la vie associative. Demain mardi, c'est le centre social Éclat de Villeréal qui organise un atelier argile. Ce sera à 10h. L'association Randomarche de Pendagenet, elle, va partir en randonnée à Pauliac. Ce sera demain matin. À Villeneuve-sur-Lot, Dominique Antérion, conservateur de la Monnaie de Paris, animera une conférence intitulée « Parlons cash ». Ce sera demain à 14h30 et c'est au centre culturel de Villeneuve-sur-Lot. Plusieurs lotos sont aussi proposés demain en soirée avec l'amicale de la pétanque de Sainte-Sabine qui vous donne rendez-vous à la salle des fêtes. Du côté des Mets, c'est le club des supporters du rugby qui va organiser son loto à la salle polyvalente, tandis que l'association Enfants, Seniors et Espoirs proposera également une soirée loto au cercle villeneuvois demain soir. Et pour terminer votre mardi, le cinéma Liberty de Mont-Saint-Pron-Libeau se retransmettra en direct la cérémonie d'ouverture du Festival de Cannes. Ce sera donc demain à 19h, suivi de la projection du film d'ouverture La Vénus électrique, et ce sera à 20h30. Voilà pour votre début de semaine avec les amis de Radio 4. On a d'autres rendez-vous comme ça à vous communiquer, c'est bien sûr dans l'après-midi et c'est avant 16h.
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0: Mais la bonne humeur, ça redémarre en musique avec deux filles, ce sera Merci et puis Stéphane également pour Nouveau Départ. Et tout de suite, c'est Blondie avec Heart of Glass sur Radio 4.
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0: incontournable morceau de Duffy avec Mercy sur Radio 4. On va parler de cette compétition qui arrive et qui enchaîne course à pied, station de cross-training et qui est programmée en extérieur. Ce sera le 20 juin au complexe de la Miremorée. Vous allez pouvoir participer à la première édition du défi des Titans, l'événement qui se déroule en format solo, duo, par team de 4 ou par 5 pour le challenge entreprise association. Et vous pouvez vous inscrire dès maintenant. On vous a mis le lien sur la page Facebook de Radio 4. N'hésitez pas, le défi des Titans qui vous attend. Si vous êtes prêt à relever tout ça, vous soyez en solo ou par équipe, n'hésitez pas à trouver quelques potes qui ont envie de participer ici dans le Lot-et-Garonne et en Dordogne. La suite avec le plein de hits, ça redémarre sur Radio 4 après cette petite info. La playlist pour votre après-midi, Kyo pour Le Chemin en featuring avec Stéphane, c'est prêt. Et puis juste avant, ce sera Level 42 pour Something About You. Et tout de suite, c'est Roland Keating et Cécilia Cara avec Je t'aime plus que tout sur Radio 4. Très bel après-midi et merci de nous avoir choisi. Bon lundi.
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1: Excellent après-midi, on la passe ensemble sur Radio 4 avec ce week-end qui arrive aussi, peut-être un week-end prolongé pour certains d'entre vous. Et si vous cherchez des activités à faire dans le Lot-et-Garonne et en Dordogne, on jette un petit coup d'œil sur l'agenda avec mercredi, le centre social Éclat de Villerial qui propose un café des parents. Ce sera à partir de 8h30, donc mercredi. Les marcheurs des chemins de Tézac vont organiser une randonnée 12 sur la commune mercredi matin. Et puis mercredi, le cinéma Ciné 4 à Castillonnès va diffuser le film Rue Malaga mercredi à 20h30 en version originale espagnole. Jeudi, c'est le salon du livre régional et de la culture occitane qui va se tenir également à Beaumont-du-Périgord sur les places des Arcades. Les randonneurs, eux, du livre Adève vont partir pour une sortie à Castella, ce sera jeudi matin. Le club Soleil d'automne de Lougrat organise un loto à 14h30 jeudi dans les salles du foyer rural. Et puis à la même heure, c'est la boule de Trintels-Sladignac qui va proposer un loto bingo à la salle des fêtes de Trintels. Jeudi après-midi, c'est la société hippique de Miramont de Guyenne qui proposera un programme de course de chevaux avec des animations gratuites pour les enfants et bien sûr une restauration sur place. Voilà pour votre fin de semaine jusqu'à jeudi. Et en ce qui concerne votre week-end de l'Ascension, on va regarder ça ensemble, c'est promis. Et ça se passe bien sûr sur Radio 4. En attendant, côté son, Miley Cyrus, Jaded se prépare Kim Wilde aussi pour Kids in America qui ouvre ce quart d'heure sur Radio 4. Bel après-midi et bonne semaine. 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

0: Au boulot, en voiture, dans les transports, vous êtes sur Radio 4. C'était le morceau de John Newman avec Love Me Again. Très bon lundi. Compliqué peut-être ce lundi si vous avez déjà profité d'un bon week-end du 8 mai. Aussi, c'était férié pour quelques-uns d'entre vous. Et ben, ça va être encore une courte semaine qui arrive avec ce pont de l'Ascension. Vous avez peut-être l'intention aussi de bouger. Vous avez bien raison. Vous allez prendre quelques jours de congé. Pourquoi pas, en tout cas, sur Radio 4. On est là pour vous accompagner, évidemment. Dans la prochaine heure, Tom Grégory arrive avec Never Look Back. Il y aura aussi un petit point sur l'actualité, ce sera bien sûr à 15h. Et puis tout de suite, on va redémarrer avec Duran Duran pour Ordinary World sur Radio 4. Bougez pas.
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0: Bonjour à tous. À la une de l'actualité, l'antivirus au cœur d'une réunion à Matignon cet après-midi, début à 16h15. Un cas positif a été confirmé chez une Française rapatriée du navire MV Ondus. Selon la ministre de la Santé, son état s'est dégradé la nuit dernière. Son pronostic vital pourrait être engagé. 22 cas contacts ont été identifiés en France. Plusieurs personnes restent placées à l'isolement. Et les dernières évacuations du MV Ondus sont prévues cet après-midi aux Canaries. L'Espagne assure avoir pris toutes les mesures nécessaires pour éviter la propagation de l'antivirus. Les taxis et les chauffeurs VTC haussent le ton face à la flambée des prix des carburants. Les représentants de la profession sont reçus cette semaine par le gouvernement, Julie Pierret.
1: Oui, ils réclament des aides supplémentaires. Les VTC sont à Bercy dès aujourd'hui. Les taxis seront reçus mercredi par le ministre des Transports. Les professionnels dénoncent des charges devenues intenables. Certains chauffeurs expliquent dépenser jusqu'à 1000 euros de carburant par mois. L'aide de 50 euros annoncée pour les grands rouleurs est jugée largement insuffisante. Les syndicats des VTC promettent de taper du poing sur la table. Même colère du côté des taxis qui se disent les oubliés des mesures gouvernementales. La profession réclame notamment un plafonnement du prix du carburant à 1,80 euros le litre. On tourne autour des 2,10 euros pour le litre de gasoil en ce moment. 2 euros le litre de sans-plomb 95-10.
0: Merci Julie. Et le gouvernement doit annoncer de nouvelles mesures de soutien dans les prochains jours. Au Moyen-Orient, l'Iran a demandé aux États-Unis la fin de la guerre dans la région, y compris au Liban, et le déblocage des avoirs iraniens gelés, tout comme la levée du blocus américain dans le détroit d'Ormuz. Donald Trump a rejeté cette proposition iranienne hier soir, la qualifiant de totalement inacceptable. Retour en France, 3 personnes sont mortes ce matin dans un incendie à Décines, près de Lyon. Le feu s'est déclaré dans un immeuble. Près de 100 pompiers et une trentaine d'engins ont été mobilisés. Plusieurs habitants ont été légèrement blessés et une cinquantaine de personnes ont été évacuées vers un gymnase. La piste criminelle est envisagée, même si l'origine du sinistre reste pour l'instant indéterminée. Et en basket, Victor Wembanyama expulsé la nuit dernière. Le Français a reçu un carton rouge pour la première fois de sa carrière en NBA. C'était le match 4 de la demi-finale des playoffs entre les Spurs et Minnesota. Il a donné un coup de coude à un adversaire lors d'un duel. Les Spurs ont perdu 114 à 109 et tout reste à faire dans cette demi-finale. À passer un très bel après-midi.
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La douceur de Tom Gregory avec Never Look Back sur Radio 4. Vous êtes les bienvenus. Si vous venez tout juste d'arriver, vous êtes peut-être en voiture dans le Lot-et-Garonne et en Dordogne. Vous cherchez aussi, comme tout le monde, un peu les stations essence les moins chères près de chez vous pour gagner quelques centimes à la pompe. On en est un petit peu tous là. Vous avez tout de même l'intention de partir en week-end prolongé pour certains. Dites-le nous, tiens, sur les réseaux sociaux, même si vous avez des bons plans à filer, par exemple, côté pompe à essence, c'est possible. N'hésitez pas, vous nous laissez vos petits messages en privé sur la page Facebook de Radio 4 et vous avez le compte Instagram pour nous follow aussi, c'est Radio 4 Lot-et-Garonne, d'autant qu'on vous met en ligne régulièrement plein de choses, des petites vidéos, des stories, des posts également pour vous tenir informés sur votre radio, c'est sur Radio 4. Côté son, c'est Tolto qui arrive avec It's My Life, il y aura aussi 47 Tears pour Superstar et tout de suite c'est Tones and I, voici Dance Monkey.

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0: Talk Talk avec It's My Life à l'instant sur Radio 4. De nouveau, un petit coup d'œil sur les associations, les amis de Radio 4 qui vous proposent toujours plein d'activités dans Lot-et-Garonne et en Dordogne. Avec ce week-end qui arrive, il y a de quoi profiter. Ce vendredi matin, les marcheurs des chemins de Tézac proposeront une randonnée active, ce sera à Montaigu. Samedi, ce sont les randonneurs du Livradet qui vont partir également en sortie à Valeille samedi après-midi. L'association La Famille s'agrandit organise à Montflanquin une projection rencontre autour du documentaire Première Lune. La séance, elle va débuter à 15h, ce sera à la salle des consuls. Et puis samedi soir, le comité des fêtes de Perrières organisera un concours de belote à la salle polyvalente. Voilà pour votre samedi. Et puis dimanche, il y a aussi plein d'activités avec vos différentes associations. On va y jeter un petit coup d'œil sur Radio 4. L'agenda complet se retrouve aussi sur radio4.fr. Et puis si vous êtes une association, vous voulez absolument annoncer gratuitement votre événement, appelez-nous au standard pour toute demande. On vous attend quand vous le souhaitez. 05 53 36 60 50, c'est Véro qui vous attend au standard et elle attend bien sûr vos petits coups de fil. On est reparti sur Radio 4 avec Edouard Chap et The Magnetic Zeros. Il y aura aussi Bruno Mars pour Marry You et tout de suite c'est Jérémy Frérot avec Oussan sur Radio 4. Bougez pas, c'est la suite.
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0: très bon lundi après-midi que l'on passe ensemble sur Radio 4. Vous êtes peut-être à la maison, vous êtes tranquille, au boulot pour certains. Bon courage, évidemment, on pense bien fort à vous. Et ce matin sur Radio 4, vous aviez rendez-vous avec votre café des sports entre 11h et midi pour débriefer de toute l'actu sportive du week-end. Votre café des sports qui vous attend aussi quand vous le souhaitez sur radio4.fr en podcast pour vous faire une petite mise à jour. On met régulièrement aussi en avant les différentes associations dans le 47 et dans le 24. Café des sports, donc ce matin 11h midi, qui sera de retour ce vendredi sur Radio 4, également à la même heure pour vous tenir informés. On vous met aussi quelques posts sur la page Facebook de Radio 4. Restez là.
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0: La playlist se prépare avec Post Malone pour Circles, Alyosha Schneider aussi, puis Men at Work, voici Who Can It Be Now.
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Post Malone avec Circles à l'instant sur Radio 4. Et quelles sont les activités à pratiquer pour ce week-end qui se profile? Courte semaine pour certains. Et vous pensez déjà à ce que vous pouvez faire avec les enfants, les petits-enfants? Eh bien, les amis de Radio 4 vous attendent, notamment avec l'association Miranima qui organise un vide-grenier et vide-poussette sur le boulevard Gambetta Miramont-Guyenne dimanche avec restauration sur place. À Fumel, c'est l'association des amis du Sud-Ouest qui proposera également un vide-grenier dimanche donc sur le parking du 72 Avenue. L'association du devoir de mémoire du pays Villeréal invite le public aussi à une cérémonie en hommage à Ernest Abouli et Yvan Dominji dimanche à Dévillac. Ce sera à partir de 9h30. Et puis dimanche à Villeneuve-sur-Lot, le cercle Villeneuvois organise son loto dimanche et ce sera à 20h30. Et puis notez aussi que le comité des fêtes de Fumel accueillera le groupe Nadao en concert donc le 20 juin. Ce sera déjà le mois prochain au parc des sports Henri Cavalier. La billetterie est ouverte. Elle est en ligne sur le site internet Nadao, rubrique et calendrier. N'hésitez pas bien sûr à prendre vos billets pour y être donc le mois prochain. Côté son, on redémarre sur Radio 4 dans la bonne humeur avec le morceau de Simple Minds pour Don't You, et tout de suite c'est les Pussycat Dolls avec I Hate This Part sur Radio 4. 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

0: Calogero avec Rien comme les autres sur Radio 4. Très bel après-midi, vous allez la poursuivre avec Eric. Ce sera juste après l'actualité dès 16h sur Radio 4. Et puis n'oubliez pas tout à l'heure, à 19h30, votre chronique environnement comme chaque lundi qui vous attend. Et pour terminer, votre soirée 21h-22h, la musicale avec Blue Stations. Ce sera donc ce lundi et c'est sur Radio 4. Quant à nous, on va se retrouver bien sûr demain, même heure, même endroit. Ce sera dès 14h avec toujours plein de petits rendez-vous à vous donner, aussi une petite étude sur laquelle je suis tombée, je vous en parle demain. Et puis en attendant, on va repartir sur Radio 4 avec l'incontournable morceau de Sia, c'est Unstoppable. Je vous souhaite un très bon lundi après-midi et bon courage au boulot à l'écoute de Radio 4.
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0: Bonjour à tous, à la une de l'actualité, nouveau bilan de l'OMS autour de l'antivirus, 7 cas confirmés et 2 cas probables dans le monde après un foyer détecté à bord du navire de croisière MV Ondius. En France, une passagère rapatriée a été testée positive et son état de santé s'est dégradé dans la nuit. 22 cas contacts ont été identifiés sur le territoire français. Une réunion de crise a lieu cet après-midi à Matignon autour du Premier ministre Sébastien Lecornu. 3 morts, c'est le bilan d'un violent incendie qui a eu lieu près de Lyon. Le feu s'est déclaré en matinée dans un immeuble de 7 étages. Selon les premiers éléments, plusieurs départs de feu ont été constatés. Une enquête pour homicide volontaire en bande organisée est ouverte sur fond possible de règlement de compte lié au trafic de stupéfiants. Les réquisitions commencent cet après-midi au procès en appel de Nicolas Sarkozy dans l'affaire du financement présumé libyen de sa campagne présidentielle de 2007. Pendant 2 jours et demi, le parquet général va détailler les accusations visant l'ancien chef de l'État et 9 autres prévenus. En première instance, Nicolas Sarkozy avait été condamné à 5 ans de prison ferme. Un aspirateur sous-marin contre les déchets plastiques, c'est l'invention qui remporte cette année le prestigieux concours Lépine, un dispositif capable de nettoyer les fonds marins sans perturber la faune. Les explications de Jacques Terrance.
1: Mister Turbino, voilà le gagnant du Grand Prix du concours Lépine 2026, une invention écologique, un dispositif sous-marin qui permet d'aspirer des déchets et des microplastiques grâce à un système de vortex à basse pression. Ça fonctionne sans moteur et c'est a priori sans danger pour les écosystèmes marins. L'invention a été récompensée hier à la foire de Paris où 250 projets étaient présentés pour cette 125e édition du concours. Parmi les autres créations primées, des skis électriques sur roues et un capteur connecté capable de surveiller les dépôts de courrier dans une boîte aux lettres. Le concours Lépine récompense les inventions françaises depuis 1901.
0: Une forte baisse des températures attendue demain. Le mercure va se rapprocher de 0 degré, voire passer légèrement en dessous, notamment en Alsace, dans les Vosges ou en Picardie. Et malgré ce coup de froid matinal, les températures remonteront rapidement dans l'après-midi, avec 15 degrés attendus. Et puis, coup dur pour Holger Rune. Le Danois de 23 ans déclare forfait pour Roland-Garros et le tournoi de Hambourg. Déjà éloigné des cours depuis octobre dernier, après une rupture du tendon d'Achille, l'ancien numéro 11 mondial souffre désormais du genou. Ce forfait permet au Français Benjamin Bonzi d'intégrer directement le tableau principal de Roland-Garros. Voilà, c'est la fin de ce flash. Excellent après-midi à tous.

Bienvenue, bonjour. Eh, c'est pas la même voix que d'habitude, non? C'est pas Sylvain? Non. C'est pas Charlotte non plus? Non. C'est Eric, bienvenue, ça se passe entre vous et moi cette semaine pour les vacances de Sylvain. Il y a Vita qui arrive ou encore Jean-Louis Aubert sur Radio 4.

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Merci d'écouter Radio 4. Bienvenue et bel après-midi. En ce lundi, depuis ce matin, c'est le 11 mai 2026. Il y aura Claudio Capeo et Mentissa pour la suite. Et puisque nous sommes le 11 mai, eh bien, on se souvient qu'un 11 mai en 1981, il y a 45 ans, on apprenait avec tristesse, stupeur, surprise, la disparition de Bob Marley. Il n'avait que 36 ans, il aura réussi en tout cas à transformer un style musical issu de la musique populaire jamaïcaine en un mouvement majeur et international qui existe encore aujourd'hui et lui est pour toujours associé, c'est le reggae. Allez, vous restez calés sur Radio 4 et on écoute Claudio Capeo après Mentissa, soyez les bienvenus.

Bienvenue tout le monde et bel après-midi. Oui, non, c'est pas la même voix que d'habitude. Ce ne sont pas les mêmes voix que d'habitude. Et Sylvain et Charlotte ont une seule et même personne. Je suis Eric et on passe cette semaine ensemble. Sylvain et Charlotte reviennent lundi, évidemment. Pour la suite, lundi prochain. Pour la suite, Pierre Demar, Eddie de Préto aussi. Puis alors, notre chiffre du jour, on ne change pas les bonnes habitudes. La question est posée. Qui n'a toujours pas réclamé son gain de 100 millions de dollars? C'est 100 millions le chiffre du jour. À Sydney, c'est assez dingue, un jackpot Powerball de 100 millions de dollars gagné l'an dernier en 2025 reste toujours non réclamé. Le ticket a été acheté dans un cybercafé, mais le ou la gagnante ne s'est jamais manifesté. Alors l'opérateur possède des images de vidéosurveillance, mais ils n'ont pas le droit de les utiliser. En fait, ces vidéos servent uniquement si on doit vérifier l'identité de la personne, mais pas pour aller chercher la personne qui n'a pas réclamé ses gains. Résultat, il y a un futur potentiel, futur multimillionnaire dans la nature qui ignore qu'il a gagné. Est-ce qu'il va s'en rendre compte? Ben, on espère quand même, parce que c'est toujours un peu ballot. Pour la suite, Pierre Demar et Eddie de Préto, merci d'être avec nous, bienvenue, vous écoutez Radio 4.

De partager cet après-midi avec Radio 4 pour la suite Slimane, Damiano David également, et puis je vous emmène au Royaume-Uni maintenant où un concours des plus insolites s'est déroulé récemment. Honnêtement, j'allais dire c'est le concours le plus insolite dont vous entendrez parler cette semaine, c'est quasiment certain, hein, et même peut-être ce mois-ci. C'est le concours de charmeurs de vers de terre. Ça existe, ça s'appelle Warming Charming. Alors, comme les charmeurs de serpents, sauf que là, il s'agit de charmer des vers de terre. Alors, c'est pas avec des petits flutios, là, comme on voit des fois les fakirs faire, non, non. Là, en fait, l'idée, concrètement, c'est de faire sortir le plus de vers possible de la terre en 15 minutes, uniquement grâce à des vibrations ou des sons. Donc, on a quand même le droit d'utiliser de la musique si on veut, mais sinon, on tape le sol, on frotte des bâtons. Alors, il y a un record qui date de 1986, qui n'a depuis jamais été égalé ou dépassé. 149 vers de terre avaient été attirés hors de terre. Voilà. Bon, ça a le mérite d'exister. Après, je suis pas sûr que ce soit très intéressant à regarder. Pour la suite, pour vers de terre en plus, ils n'ont rien demandé à personne. Slimane pour la suite et Damiano David également, vous êtes bien sûr, Radio 4.

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Merci d'avoir choisi Radio 4, merci d'être avec nous. Pour la suite, tiens, c'est son anniversaire, on en reparlera tout à l'heure. Sabrina Carpenter arrive, Sabrina Carpenter qui fête ses... Bah je vous le dis pas, tiens, je vous le dirai tout à l'heure. On va l'écouter. Et puis Ritza arrive également. Sinon, à part ça, vous savez que Céline Dion fait son grand retour, je pense que je ne vous apprends rien. Avec ce titre. Et ce que je vais peut-être vous apprendre en revanche, c'est qu'il y a un challenge. Le Danson Challenge. Danson, c'est le morceau du retour de Céline Dion. Et alors, pour célébrer son grand retour, elle lance ce défi, un défi viral. Elle vous invite, elle nous invite à participer au Danson Challenge. Inspiré de son titre Danson, le principe, vous l'avez peut-être compris, filmer une chorégraphie ou un moment de danse avec le morceau officiel, donc Danson Challenge, le son. Publiez ça sur les réseaux sociaux et identifiez Céline Dion. Elle promet de repartager ses vidéos préférées. Donc si vous voulez être partagé par Céline Dion sur les réseaux, c'est ce qu'il vous reste à faire. Comme promis, la Birthday Girl, Sabrina Carpenter, on vous dira quel âge elle a dans quelques instants. Et puis Ritza arrive aussi.

Nous sommes le 11 mai 2026 aujourd'hui et c'est l'anniversaire de Sabrina Carpenter, qu'on vient d'écouter et qui fête ses 27 ans aujourd'hui. Laetitia Casta en a 48 et Benoît Magimel fête ses 52 ans. Par ailleurs, sur Radio 4, on se souvient également qu'un 11 mai, mais en 1992, il y a donc 34 ans, c'était le lancement d'Hélène et les garçons. Eh ouais, diffusé ensuite quotidiennement sur TF1. Par la suite, il y aura bien sûr la suite, les miracles de l'amour en 94, les vacances de l'amour en 96 et puis les mystères de l'amour, bien sûr, en 2011. En tout cas, le premier épisode d'Hélène et les garçons était diffusé il y a 34 ans, jour pour jour. Allez, attention, jingle. On change de décor, nous sommes maintenant à la cafette. Allez, bien, voici Maneskin et Marie-Flore sur Radio 4.

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Merci de nous avoir choisis, vous êtes bien sur Radio 4. Et avant 17h, on va notamment vous passer Pink qui arrive, tandis que maintenant on va filer du côté de Nigrán. C'est dans le nord de l'Espagne et la municipalité vient d'interdire quelque chose d'assez surprenant et inattendu. On n'a plus le droit de faire des trous dans le sable sur la plage. Alors des gros trous, hein, pas le petit trou pour votre parasol, mais en revanche, c'est vrai que bah, des fois, quand on s'ennuie sur la plage, on peut avoir tendance à faire des gros trous. Des châteaux de sable, et sinon on creuse simplement des trous. Eh bien, la municipalité en a assez, expliquant que c'est dangereux pour les promeneurs, dangereux pour les secours, dangereux pour l'écosystème local. Concrètement, là-bas, si vous faites capter en train de creuser un gros trou, s'il est jugé trop gros, ça peut vous coûter 60 000 euros d'amende. Ah non, mais ça rigole pas du tout. Hein. Et alors, attendez, jusqu'à 200 000 euros dans les cas les plus graves. Mais là, c'est tellement un gros trou que c'est toute la plage qui a été engloutie dans le trou. Bon, enfin, en tout cas, voilà, la ville veut surtout éviter les énormes fosses creusées chaque été. Donc, un petit parasol, pourquoi pas, mais les trous, vous oubliez là-bas, à Nigrán. Hein. Allez, on voit la vie en Pink maintenant. Et avant 17h, vous êtes bien sur Radio 4.

0: Bonjour à tous, à la une de l'actualité. Nouveau bilan de l'OMS autour de l'antivirus. 7 cas confirmés et 2 cas probables dans le monde après un foyer détecté à bord du navire de croisière MV Ondius. En France, une passagère rapatriée a été testée positive et son état de santé s'est dégradé dans la nuit. 22 cas contacts ont été identifiés sur le territoire français. Une réunion de crise a lieu cet après-midi à Matignon autour du Premier ministre Sébastien Lecornu. 3 morts, c'est le bilan d'un violent incendie qui a eu lieu près de Lyon. Le feu s'est déclaré en matinée dans un immeuble de 7 étages. Selon les premiers éléments, plusieurs départs de feu ont été constatés. Une enquête pour homicide volontaire en bande organisée est ouverte sur fond possible de règlement de compte lié au trafic de stupéfiants. Les réquisitions commencent cet après-midi au procès en appel de Nicolas Sarkozy dans l'affaire du financement présumé libyen de sa campagne présidentielle de 2007. Pendant 2 jours et demi, le parquet général va détailler les accusations visant l'ancien chef de l'État et 9 autres prévenus. En première instance, Nicolas Sarkozy avait été condamné à 5 ans de prison ferme. Un aspirateur sous-marin contre les déchets plastiques. C'est l'invention qui remporte cette année le prestigieux concours Lépine, un dispositif capable de nettoyer les fonds marins sans perturber la faune. Les explications de Jacques Terrance.
1: Mister Turbino, voilà le gagnant du Grand Prix du concours Lépine 2026, une invention écologique, un dispositif sous-marin qui permet d'aspirer des déchets et des microplastiques grâce à un système de vortex à basse pression. Ça fonctionne sans moteur et c'est a priori sans danger pour les écosystèmes marins. L'invention a été récompensée hier à la foire de Paris où 250 projets étaient présentés pour cette 125e édition du concours. Parmi les autres créations primées, des skis électriques sur roues et un capteur connecté capable de surveiller les dépôts de courrier dans une boîte aux lettres. Le concours Lépine récompense les inventions françaises depuis 1901.
0: Une forte baisse des températures attendue demain. Le mercure va se rapprocher de 0 degré, voire passer légèrement en dessous, notamment en Alsace, dans les Vosges ou en Picardie. Et malgré ce coup de froid matinal, les températures remonteront rapidement dans l'après-midi, avec 15 degrés attendus. Et puis, coup dur pour Holger Rune. Le Danois de 23 ans déclare forfait pour Roland-Garros et le tournoi de Hambourg. Déjà éloigné des cours depuis octobre dernier, après une rupture du tendon d'Achille, l'ancien numéro 11 mondial souffre désormais du genou. Ce forfait permet au Français Benjamin Bonzi d'intégrer directement le tableau principal de Roland-Garros. Voilà, c'est la fin de ce flash. Excellent après-midi à tous. 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

Merci d'écouter Radio 4. Il y avait Charlotte Cardin à l'instant. Charlotte Cardin qui, d'ailleurs, récemment est revenue sur son rôle de marraine de la Star Academy la dernière saison et qui a expliqué qu'on lui avait pas trop dit en quoi ça consistait, donc qu'elle avait dû inventer elle-même comment être marraine de la Star Academy. Elle a dit c'était un peu flou au début, mais j'ai fini par comprendre quand même. Bon, pour la suite, Tom Grennan, et maintenant c'est Doja Cat. Bienvenue, merci d'être avec nous, c'est Radio 4.

C'est Radio 4 que vous écoutez. Nous sommes le lundi 11 mai aujourd'hui. Et vous retrouverez Dermot Kennedy, par exemple, dans quelques instants. On vous passe Harry Styles également. Par ailleurs, en ce 11 mai, on se souvient qu'en 2010, donc il y a 16 ans, jour pour jour, on écoutait ça. Waka Waka de Shakira. Et c'est l'hymne officiel de la Coupe du Monde de foot, bien sûr. Le titre s'est classé numéro 1 dans plus d'une quarantaine de pays et reste d'ailleurs à ce jour le titre composé pour une Coupe du Monde le plus vendu d'histoire. On enchaîne comme promis avec Dermot Kennedy et Harry Styles. Vous êtes bien sur Radio 4.

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Merci d'avoir choisi Radio 4. Soyez les bienvenus. Vous allez écouter Lady Gaga. On reste avec nous dans quelques instants. Ou encore Benjamin Biolay. Et puis, on va parler également de ce chien qui avait fait une fugue. Et alors, c'est une histoire qui va vous donner le sourire, je pense. Un chien qui était parti, on ne savait pas où il était passé. Et je vais vous dire où il a refait apparition. C'était assez inattendu et surprenant. Je vous raconte ça dans quelques instants. C'est Eric. Oui, vous avez remarqué que c'est pas la même voix que d'habitude. C'est normal. Sylvain et Charlotte sont en vacances, reviennent la semaine prochaine. D'ici là, aujourd'hui et pour tout au long de cette semaine, ça se passe entre vous et moi sur Radio 4.

Vous écoutez Radio 4, merci de nous avoir choisis. Rendez-vous dans quelques instants avec Zoé Wiss par exemple, ou encore The Weeknd. Et puis, comme promis, voici une histoire qui devrait vous faire sourire. C'est un chien qui avait fugué, on savait pas où il était passé. Un chien de 7 mois, et alors il a fini par faire apparition de nouveau, par réapparaître, en plein match de foot, en plein match de première division en Argentine, en plein stade. Le chien, qui s'appelle Coco, a fait irruption et a interrompu la rencontre en courant au milieu des joueurs. Alors le public a adoré, s'est mis à scander des « Olé !» pendant que la sécurité tentait de l'attraper. Et la vidéo est devenue virale et a surtout permis à sa maîtresse de savoir où était passé Coco. Et donc elle est venue récupérer après. Je vous avais dit que ça allait vous donner le sourire. Voici Zoé Wiss et The Weeknd pour la suite. Vous êtes sur Radio 4.

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0: Bienvenue tout le monde. Ne touchez à rien, vous passe Chilou entre autres pour les prochaines minutes. Et puis d'ici là, on zoome sur ce qui se passe à la télé ce soir sur TF1, la saison 2 de Bref, les relations amoureuses, le rapport aux parents, les nouvelles rencontres qui au détour d'une conversation nous permettent d'évoluer. Bref, Ken Kojandi est de retour. France 2, la saison 15 de Meurtre au paradis. L'inspecteur Neville Parker, originaire de Manchester, est envoyé sur l'île ensoleillée de Sainte-Marie aux Caraïbes pour prendre la relève de Jack Mooney, parti s'occuper de sa fille. Sur France 3, ah oui, le fameux No Country for Old Men, à la frontière qui sépare le Texas du Mexique. Les trafiquants de drogue ont depuis longtemps remplacé les voleurs de bétail. Et puis sur M6, Marié, hop, au premier regard, c'est la saison 10 déjà. Tandis que sur TMC, on ne le présente plus, c'est le fameux Bad Boys avec Will Smith notamment. Et nous, on continue sur Radio 4 à la radio avec Chilou.
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bienvenue, merci d'être avec nous, vous écoutez Radio 4. J'espère que tout va bien de votre côté, c'est Eric. Sylvain et Charlotte reviennent la semaine prochaine. Mais d'ici là, ça se passe entre nous, vous et moi. Avec Olivia Dean pour la suite, avec Jack et Carla aussi. Et puis, vous avez vu ça ou pas? Incroyable, il pourrait bien y avoir un nouveau Voldemort et on le connaît déjà très bien. C'est Andy Serkis. Eh ouais, Andy Serkis pourrait devenir le nouveau Lord Voldemort dans la future série Harry Potter. Alors, rien de vraiment officiel. Andy Serkis, vous savez que c'est l'acteur de Gollum, notamment, dans Les Seigneurs des Anneaux. Il a clairement fait acte de candidature. Dans un podcast, il a déclaré « J'attends juste qu'on m'appelle », donc il est chaud, quoi. Alors, on parle de Gollum, bien sûr, mais il n'a pas fait que ça. Il joue dans La Planète des Singes aussi, notamment Andy Serkis. Pour la suite, rendez-vous avec Olivia Dean et Jake et Carla. Bienvenue sur Radio 4.

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Radio 4, bienvenue tout le monde, vous allez retrouver Paul Russell ou encore Lynn pour nos prochaines minutes. Et puis, chapeau bas quand même, je pense qu'on peut saluer la performance de ce nageur britannique qui s'appelle Andy Donaldson, qui vient de réaliser un exploit assez fou en Australie, parcourir 55 km en nageant dans une rivière qui est connue pour être infestée de crocodiles. Mais genre, infestée. C'est-à-dire que concrètement, il y a plein de crocodiles. Elle abriterait 5500 crocodile, cette rivière. Ah, je vous dis qu'il y en avait plein. En fait, ça fait en moyenne un crocodile tous les 10 mètres, si vous voulez. Voilà, donc ça fait beaucoup de crocodiles. D'ailleurs, quelques minutes après son départ, il y avait déjà des crocodiles qui commençaient à apparaître à la surface. Et malgré ça, il a poursuivi, s'est entêté, il a bouclé la traversée en moins de 12 heures et a battu le précédent record. En même temps, il faut reconnaître que c'est motivant, hein. Quand on sait qu'il y a des crocodiles dans la rivière, qu'il y en a plein. On trace, hein, on n'a pas le temps de s'arrêter. Allez, vite, de l'autre côté. Bon, bravo, bah, il est encore en un seul morceau. Hein. Je ne sais pas s'il le referait une deuxième fois. Voici Lynn maintenant, vous êtes sur Radio 4.

C'était Radio 4. Allez, c'était Eric. Bah écoutez, je pense qu'on a passé un bon moment ensemble. Hein. Ouais, pas mal. On remet ça demain. Oui. Sylvain et Charlotte reviennent lundi. Donc d'ici là, je serai de retour demain avec plaisir. J'espère que vous serez là aussi. Paul Russell, avant de se quitter. À demain. Bye bye.

0: Bonsoir à tous. À la une de l'actualité, cette fusillade qui a eu lieu cet après-midi à l'ouest de Nice. Deux individus à bord d'un véhicule ont ouvert le feu avant de prendre la fuite. Bilan, au moins deux morts et plusieurs blessés. Il y a à peine deux jours, deux jeunes de 15 et 17 ans ont été blessés par balle lors de deux fusillades à Nice. Sébastien Lecornu doit recevoir des épidémiologistes à Matignon ce soir pour faire le point sur l'antivirus. Une Française, passagère du navire MV Ondius, a développé des symptômes après son évacuation hier soir. Au total, on compte 22 cas contacts en France et 7 cas confirmés dans le monde. Deux patients sont en cours d'examen. Les prix de l'essence repartent à la hausse en France sous l'effet de la guerre au Moyen-Orient. Selon les données du ministère de la Transition écologique, le litre de sans-plomb 95 E10 a encore augmenté de 2 centimes la semaine dernière. Il atteint désormais 2,03 € en moyenne, son plus haut niveau depuis juin 2022. Le diesel, lui, reste quasiment stable à 2,16 € le litre. L'acteur et humoriste Michael Youn, victime d'un homejacking ce matin à Aix-en-Provence. Deux hommes cagoulés et armés se sont introduits au domicile du comédien alors que sa compagne et leurs enfants étaient présents. Les suspects sont repartis avec des bijoux et de l'argent. Une enquête pour extorsion avec armes en bande organisée est ouverte. Les Français donnent moins aux associations. D'après le dernier baromètre Solidarité Apprenti d'Auteuil, moins de la moitié des Français a fait un don l'an dernier, un niveau inédit depuis 2019. En cause notamment la baisse du pouvoir d'achat et les inquiétudes sur l'avenir. Écoutez ces Français au micro de Mylène Desbac.
1: Parce que j'ai l'a priori assez négatif sur le Secours populaire et le Resto du cœur, ma foi, non. Je ne suis pas très attiré par ces associations. J'ai l'impression que pas mal en profitent à tort.
2: Bon, y a la crise, c'est sûr, hein, la baisse du pouvoir d'achat, les gens font attention. Après, à qui ça va, en fait? À des gens qui sont peut-être déjà très aidés, peut-être ne travaillent pas ou se débrouillent mal, j'en sais rien. Voilà. Il n'y a pas de transparence, en effet. Je préfère donner pour les animaux.
0: Et les Français donnent en moyenne 336 € dans la recherche médicale, l'aide aux plus démunis et pour les animaux. Enfin, J-1 avant le lancement du 79e Festival de Cannes. L'affiche mythique de l'événement a été déposée sur la façade du Palais des Festivals. Plusieurs temps forts sont attendus pour cette première journée. La projection du film de John Travolta en tant que réalisateur, une palme d'or remise à Peter Jackson et puis un concert de la chanteuse Théodora. Voilà, c'est la fin de ce flash. Excellente fin de journée à tous.

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0: Bonsoir à tous, à la une de l'actualité, cette nouvelle fusillade qui a eu lieu à Nice ce lundi après-midi. Deux individus à trottinette ont fait feu, place des Amaryllis, quartier des Moulins à l'ouest de la ville, un lieu connu pour abriter un point de deal. Le bilan provisoire fait état de 2 morts et 6 blessés, dont 3 graves. Le secteur est bouclé, les forces de l'ordre sont sur place, tout comme le procureur de Nice et le préfet des Alpes-Maritimes. Le maire de Nice, Éric Ciotti, s'est rendu sur les lieux. Il annonce un dispositif important dans le quartier.
1: C'est une guerre qui a été déclarée à la République. Et la République doit se donner les moyens de gagner cette guerre. Après cette fusillade aujourd'hui, depuis l'été 2024 et l'incendie qui avait frappé un immeuble des Moulins, il y a 11 morts à déplorer dans ce quartier. Il y a 2 engagements importants. Il faut traquer les réseaux jusqu'à la tête. Il faut que ce quartier soit bouclé, que plus un seul consommateur puisse rentrer sans être contrôlé. La précédente municipalité a ouvert un jeu pour enfants là où s'asseyaient les dealers. Eh bien, nous allons ouvrir un poste de police municipale dans le cadre de patrouilles mixtes avec la police nationale.
0: Le maire de Nice, Éric Ciotti. Il y a à peine 2 jours, samedi soir, 2 jeunes de 15 et 17 ans ont été blessés par balle après 2 fusillades à Nice. La Française, contaminée par l'antivirus après son évacuation du MV Ondus, est hospitalisée en soins intensifs. C'est le premier cas confirmé en France lié au foyer détecté sur ce navire de croisière. 22 cas contacts français ont été identifiés et placés sous suivi sanitaire. Au niveau mondial, l'OMS recense 7 cas confirmés et 2 probables. Les derniers occupants du bateau doivent être évacués vers les Pays-Bas. Laurent Boyer, ancien animateur de télévision, a été condamné à 10 mois de prison avec sursis pour violence conjugale. Le jugement a été rendu ce lundi à Paris. La justice lui reproche des violences physiques et psychologiques sur son ex-compagne, mais aussi des atteintes à la vie privée avec la diffusion de photos intimes sur les réseaux sociaux. La chanteuse britannique Dua Lipa attaque Samsung en justice aux États-Unis. Elle réclame 15 millions de dollars au géant sud-coréen, accusé d'avoir utilisé son image sans autorisation sur des emballages de téléviseurs. Enfin, le 79e Festival de Cannes démarre ce mardi. 22 films sont en lice pour décrocher la Palme d'Or. Et plusieurs événements marquants sont attendus mardi soir, notamment la projection du premier film de John Travolta en tant que réalisateur. Et puis une Palme d'Or d'honneur sera remise à Peter Jackson, le réalisateur de la saga Le Seigneur des Anneaux. Voilà, c'est la fin de ce flash. Excellent.

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1: La Plaine Days, un site sportif en pleine transformation. Michel Laville, adjoint en charge de la dynamique sportive et de la vie associative, vous présente ce projet.
2: Oui, depuis 2024, la ville de Villeneuve-sur-Lot engage un programme de mise aux normes et de modernisation des infrastructures et des terrains de la Plaine Days, en lien avec les exigences de la Fédération française de football et du club de foot. Cette démarche globale et concertée vise à moderniser le site, à le sécuriser, à le mettre aux normes fédérales, tout en préservant la pratique sportive libre dans le quartier.
1: Des travaux ont été entrepris et d'autres sont en cours. Michel Laville.
2: Alors, le programme des travaux a débuté en 2024 avec l'installation de l'arrosage intégré et l'amélioration de la qualité des terrains. Il s'est poursuivi en 2025 avec le renforcement de la sécurité du site, notamment face aux incivilités et aux intrusions des sangliers. La réhabilitation des vestiaires et des sanitaires est prévue au premier semestre 2026. En mai 2026, ces travaux se poursuivent avec le repositionnement du terrain numéro 3 afin de garantir les distances de sécurité réglementaires entre les terrains. Au second semestre 2026, la création d'un clubhouse permettra d'améliorer l'accueil des parents et des enfants. Enfin, la dernière tranche prévue en 2027 devra inclure la reconfiguration du parking afin d'optimiser les emplacements de stationnement et de sécuriser les accès. À terme, le site comptera 4 terrains à 8 et 3 terrains à 11 entièrement homologués, permettant d'accueillir toutes les catégories dans des conditions optimales.
1: Pratiques sportives, promenades, plusieurs espaces pour des pratiques différentes et un accès libre pour le public. Michel Laville.
2: Oui, effectivement. Face aux dégradations causées par les sangliers et afin de répondre aux normes de sécurité de la Fédération française de football, une clôture a été installée autour des terrains et du parking de la Plaine Days. 7 portillons permettent toutefois un accès permanent au public. Le site est désormais organisé en 2 espaces. Le premier, une zone clôturée réservée à la pratique sportive, sans animaux. La deuxième, une partie haute, ouverte à la promenade et à la course à pied avec chiens tenus en laisse. Un système de fermeture automatique est également mis en place, ainsi qu'un règlement intérieur est actuellement à l'étude afin de renforcer la sécurité et de garantir le bon usage du site.
1: La Plaine Days, un équipement modernisé, plus sûr et adapté à tous les sportifs villeneuvois.
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L'Agence internationale de l'énergie tire la sonnette d'alarme. Les émissions de méthane liées aux énergies fossiles se maintiennent à des niveaux toujours très élevés. Selon son rapport Global Methane Tracker, publié le 4 mai dernier, ces émissions n'ont pas baissé en 2025. Elles sont même en légère hausse par rapport à l'année 2024 et restent donc proches des records historiques de 2019. Le secteur des énergies fossiles, pétrole, charbon et gaz, représente à lui seul 35% des émissions de méthane d'origine humaine dans le monde. Le pétrole reste donc le principal responsable devant le charbon et le gaz. Le méthane, gaz principal du gaz naturel, est inodore et invisible. Il s'échappe lors de l'extraction, du transport et de la distribution des combustions fossiles, notamment via les fuites dans les infrastructures. Globalement, environ 580 millions de tonnes de méthane sont rejetées chaque année dans l'atmosphère, dont 60% dû à l'activité humaine. L'agriculture arrive en tête, suivie de près par le secteur de l'énergie. Alors pourquoi c'est si grave? Le méthane possède un pouvoir réchauffant bien supérieur au CO2 sur le court terme. Il est responsable d'environ 30% de la hausse des températures mondiales.

depuis la révolution industrielle. Sa durée de vie plus courte dans l'atmosphère en fait une cible prioritaire. Réduire ses émissions permettrait d'obtenir des résultats climatiques rapides et mesurables. Malgré les engagements internationaux, les promesses de détection et réparation des fuites, la production record d'énergie fossile maintient ses émissions à un niveau alarmant. L'agence insiste donc: sans action forte et immédiate sur le méthane des fossiles, il sera extrêmement difficile d'atteindre les objectifs de l'accord de Paris.

0: Bonsoir à tous, à la une de l'actualité, cette nouvelle fusillade qui a eu lieu à Nice ce lundi après-midi. Deux individus à trottinette ont fait feu, place des Amaryllis, quartier des Moulins à l'ouest de la ville, un lieu connu pour abriter un point de deal. Le bilan provisoire fait état de 2 morts et 6 blessés, dont 3 graves. Le secteur est bouclé, les forces de l'ordre sont sur place, tout comme le procureur de Nice et le préfet des Alpes-Maritimes. Le maire de Nice, Éric Ciotti, s'est rendu sur les lieux. Il annonce un dispositif important dans le quartier.
1: C'est une guerre qui a été déclarée à la République et la République doit se donner les moyens de gagner cette guerre. Après cette fusillade aujourd'hui, depuis l'été 2024 et l'incendie qui avait frappé un immeuble des Moulins, il y a 11 morts à déplorer dans ce quartier. Il y a 2 engagements importants. Il faut traquer les réseaux jusqu'à la tête. Il faut que ce quartier soit bouclé, que plus un seul consommateur puisse rentrer sans être contrôlé. La précédente municipalité a ouvert un jeu pour enfants là où s'asseyaient les dealers. Eh bien, nous allons ouvrir un poste de police municipale dans le cadre de patrouilles mixtes avec la police nationale.
0: Le maire de Nice, Éric Ciotti. Il y a à peine 2 jours, samedi soir, 2 jeunes de 15 et 17 ans ont été blessés par balle après 2 fusillades à Nice. La Française, contaminée par l'antivirus après son évacuation du MV Ondus, est hospitalisée en soins intensifs. C'est le premier cas confirmé en France lié au foyer détecté sur ce navire de croisière. 22 cas contacts français ont été identifiés et placés sous suivi sanitaire. Au niveau mondial, l'OMS recense 7 cas confirmés et 2 probables. Les derniers occupants du bateau doivent être évacués vers les Pays-Bas. Laurent Boyer, ancien animateur de télévision, a été condamné à 10 mois de prison avec sursis pour violence conjugale. Le jugement a été rendu ce lundi à Paris. La justice lui reproche des violences physiques et psychologiques sur son ex-compagne, mais aussi des atteintes à la vie privée avec la diffusion de photos intimes sur les réseaux sociaux. La chanteuse britannique Dua Lipa attaque Samsung en justice aux États-Unis. Elle réclame 15 millions de dollars au géant sud-coréen, accusé d'avoir utilisé son image sans autorisation sur des emballages de téléviseurs. Enfin, le 79e Festival de Cannes démarre ce mardi. 22 films sont en lice pour décrocher la Palme d'Or. Et plusieurs événements marquants sont attendus mardi soir, notamment la projection du premier film de John Travolta en tant que réalisateur. Et puis une Palme d'Or d'honneur sera remise à Peter Jackson, le réalisateur de la saga Le Seigneur des Anneaux. Voilà, c'est la fin de ce flash. Excellente soirée à tous.
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1: En 1966, le groupe suédois The Shanes, qui aurait bien du mal à nier l'influence de la musique des Beatles, interprétait ce Chris Craft No. 9.

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On lance cette session avec Hop Wilson, né le 27 avril 1921, décédé le 27 août 1975, avec l'album intitulé Houston Ghetto Blues, sorti sur le label Wonder Music en 1988. Hop Wilson avec le titre I'm a Stranger.

On enchaîne avec Sista Monica Parker, née le 27 avril 1956, décédée le 9 octobre 2014, avec l'album intitulé Sweet Inspiration, sorti sur le label Mo Muscle Records en 2008. Avec le titre You'll Never Walk Alone, Sista Monica Parker.

Bill Guy, né le 28 avril 1940, décédé le 20 août 2008, avec l'album intitulé Tough Guy, sorti sur le label Red Lightning en 1986. Phil Guy avec le titre You Made Your Move Too Soon. Thank you.

Otis Rush, né le 29 avril 1934, décédé le 29 septembre 2018, avec l'album intitulé Cold Day in Hell, sorti sur le label de Chicago Delmark Records en 1975, avec le titre Midnight Special, Otis Rush.

Blue Station Radio Show sur les ondes de Radio 4. La session continue avec Lefty Deez, né le 29 avril 1937, décédé le 7 septembre 1993. Avec cet album sorti sur le label français Black and Blue en CD en 2002, une session d'enregistrement à Chicago qui date de 1979. C'est le titre de Shake For Me, Lefty Deez, avec le titre Take Out Some Insurance.

Big J McNally, né le 29 avril 1927, décédé le 16 septembre 2018, avec l'album intitulé People Will Be People, sorti sur son propre label Big J Records en 1995. Ici avec son titre phare, There Is Something On Your Mind, Big J McNally.